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0: Et vous êtes bien sur le 92.9 FM de la bande FM. Ça s'appelle New Soul Food, 94 MHz de la bande FM. Yes, I. Tous les premiers vendredis du mois. Et big up à Fresh d'une manière totalement improvisée. Et big up aussi à Ethic dans les studios qui est en train de nous caler un petit scud tout de suite. Vous le savez, en fin d'émission, c'est les coups de cœur, c'est les coups de gueule. Et donc, on a eu une grosse vinyle session de donc Métronome. J'espère que vous avez bien kiffé. Il va nous dire tous les titres dans un petit instant. L'idée pour nous, c'est de vous rappeler aussi un petit peu les points importants de cette émission pour commencer. Évidemment, donc Sofresh qui était venu nous parler donc de la date du 12 septembre, donc qui aura lieu au Rex avec Gros Dash en tête d'affiche. Yes. Donc pour voilà la 24e édition de la Sofresh. On a des places à gagner. D'ailleurs, je vous le rappelle, c'est le moment de vous le dire. Vous nous envoyez un petit message sur New Soul Food, NU Soul Food sur Instagram, et vous allez pouvoir donc gagner votre place de concert. 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Si vous êtes abonné à Sofresh, si vous êtes abonné à New Soul Food, bien évidemment, ça fait un plus.
1: On est ensemble.
0: Voilà. Si vous avez eu le slam de Isle. The All Isle Whitey, ça fait un plus supplémentaire encore. Donc n'hésitez pas, envoyez-nous un petit message.
2: On a encore des surprises. Et on a encore des surprises.
0: Et c'est pas fini. C'est ça qui est marrant dans New Soul Food.
2: Eh oui.
0: Il est 22h45, donc c'est le moment des coups de cœur, des coups de gueule. Mais pour commencer, peut-être qu'on va commencer avec toi, Métronome, pour nous dire un peu tous les titres qu'on a écoutés ce soir. Non, peut-être pas. Il est temps de fumer sa clope pour Métronome. Alors les coups de cœur et les coups de gueule. Il y a du monde ce soir qui nous rejoint.
1: Alors,
0: il y a du monde qui voilà, il y a du monde qui nous rejoint ce soir dans les studios. Donc il y a eu une première partie de l'émission, vous l'avez entendu, et puis maintenant il y a une deuxième partie de l'émission. On a l'autorisation exceptionnelle de dépasser un tout petit peu donc ouais,
3: c'est cool. Cette chance toi. Toi tu as cette chance.
0: Professionnel ou amateur, t'inquiète pas.
3: Je note.
0: Alors voilà, vous avez
3: je peux commencer par mon coup de cœur.
0: Bah bien sûr, voilà,
3: mon coup de cœur GSM, c'est-à-dire mon coup de cœur complètement déconnecté de la temporalité, de l'air du temps. C'est un morceau que j'ai pas arrêté d'écumer depuis un mois et demi. On vous le met dans So Many Ways la semaine prochaine. J'ai redécouvert l'album de Tash et Catastrophe, l'album Rap Life, un album qui est un petit peu long, tu vois, sorti chez Loud quand même, donc gros label.
0: Loud, ouais, respect.
3: Et dedans, je sais que là en ce moment le R&B a le vent en poupe. Là, big up à ma main Freddy Massif qui nous a régalé au mois d'août, quoi.
0: Ouais.
3: Mais il y a un morceau avec Carl Thomas qui s'appelle Part of the Game. J'espère que tout le monde va réécouter ce putain de morceau. Et on vous donne rendez-vous vendredi prochain pour le redécouvrir avec un gros focus sur cet album-là. Rap Life à redécouvrir. Voilà, faut pas trop traîner. Il y a des morceaux en trop, mais il y a des pépites absolues, dont ce morceau avec Carl Thomas.
0: Alors, toi, t'es là vendredi prochain
3: on sera là pour s'il n'y a pas de direct. En tout cas, voilà, on repart la semaine prochaine, quoi.
0: Yes, I. Et puis, pas venu que pour ça.
3: Non, voilà, j'ai chopé le coup de cœur au vent.
0: Bien sûr, le truc,
3: c'est que voilà, ça y est, enfin, le disque est pressé. Gilles Matic, après 4 ans de purs efforts, voilà, le gros caca est enfin sorti, on va dire. On me semblait à l'époque, tu vois, l'itinéraire constipation artistique prolongée. Voilà, 4 ans de travail, de contraction. Voilà, récupération du chargement de 300 kilos. À Marciac 20 septembre prochain.
0: Yes.
3: Des répétitions et un concert de lancement au studio Microgroove avec une jauge relativement restreinte. Tendance showcase, on attend 75-80 personnes. Allez, une centaine si ça se passerait bien. Mais voilà, ce sera à partir de 19h avec tous les protagonistes. Si Fresh Gordon ne sèche pas les répétitions et que Steady est décidé à affronter la foule.
0: Il est venu pour passer des messages, l'éthique.
1: En plus, j'entends bien, est-ce que l'album de Poisson Mesure qui va sortir bientôt? Vas-y, mon gars. Hey, quelle fois je suis là? 80 voilà. Personnes.
0: Alors, rappelle-nous la date, Éthique, la date.
3: Le 4 octobre, à partir de 19h, au studio Microgroove, il y a deux formules. Toi, soit t'as l'entrée seule à 10€, et si t'achètes le vinyle sur place, qui est à 35€ le double vinyle, t'auras l'entrée dedans, quoi. Voilà, on essaye de faire ça.
0: Et puis,
3: si tu payes ta place 10 balles d'abord, après tu reviens chercher le vinyle, il sera à 35, on te le fait pas à 25 parce que
0: y a pas, mais bien sûr, évidemment. Il y a combien d'exemplaires? On a dit 500, c'est ça?
3: Voilà, 450. encore. Ouais, parce que il en faut deux. Steady, il en faut aussi un petit paquet. Le Mecton qui a participé au taquet. J'ai pas dit le Mecton, hein, j'ai dit le Mecton qui a participé activement avec les synthé, pareil. Voilà, il y a
1: pas mal de gens. Je l'adresse à quel bordel.
0: Mais par contre, je tiens à dire, j'espère que moi aussi j'aurai un copie.
3: Hein. Bah, bien entendu.
0: Voilà, et je paierai la deuxième.
3: Obviously.
4: Voilà.
0: Tu m'en offres une et je paye la deuxième.
3: C'est ça, on fait ça bien.
0: Yaman. À partir du 20 septembre,
3: récupération du matos, donc on va distiller, on va dispatcher voilà, chez les camarades DJ, animateurs radio, les artistes qui ont contribué, et après voilà, le concert de lancement, la release party comme ils disent de l'autre côté, ce sera 4 octobre à partir de 19h minuit. On a Freddy Massif, on a DJ Gaston du Lab pour une grosse session hip hop, et on aura Soupar, Mister Soupar pour enchaîner. Peut-être que Malcolm Mike et Skilo One auront quelques petite besace aussi.
0: Ah putain, Skilo One, ça fait plaisir de partager, voilà, le platine.
3: J'avais hier soir au téléphone,
0: ça fait plaisir de partager avec
3: Platine. Et voilà, et on espère du Fresh Gros avec des grosses lunettes comme ça. On espère Molon Galen, on espère toute l'équipe.
1: Fresh Gore, du Fresh Gore. On dit pas du Fresh Gore.
3: Du Fresh Gros. Fresh Gros.
0: Ok, ça marche. Donc le 20 septembre pour l'album.
3: Ouais.
0: Et donc le 4 octobre.
3: Ouais, pour la release party.
0: Pour la release party.
3: La vente d'albums ce moment-là, quoi.
0: Exactement. Et vous pouvez prendre vos préventes avec donc l'album qui est compris dedans directement en passant par Microgroove.
3: Ouais, vous contactez Microgroove, le studio Microgroove.
0: Mais New Soul Food, on a déjà des personnes qui nous ont contacté sur New Soul Food, donc ouais, la page
3: merci,
0: Instagram.
3: Merci de relayer l'info.
0: Voilà,
3: merci
0: qui, relayer qui, l'info. Veulent, qui veulent l'album, donc on leur préviendra qu'il est possible de venir à la première, donc le 4 octobre.
3: C'est ça.
0: Dès ce week-end, si vous nous suivez.
3: Voilà, sinon tu refiles le numéro, ils feront sonner le GSM, tu vois, okay. En mode.
0: Ok.
3: Voilà.
1: Pas okay, ça roule.
0: Et du coup, j'avais prévu de finir l'émission avec quelque chose, mais on finira donc l'émission avec le test pressing de l'album.
3: Ok.
0: À l'album en vinyle.
3: Et bah ça roule.
0: Ok. Et alors, du coup, pour les gens qui nous rejoignent, et avant de passer à Métronome, et ça, t'inquiète pas, on a l'autorisation exceptionnelle du directeur d'antenne qui nous permet de dépasser un petit peu le temps.
5: Ça, c'est bon.
0: Et je préfère dire que dans nos studios, on a aussi Mathieu qui nous a rejoint, qui était pas là au début d'émission et qui nous a rejoint donc en cours d'émission et qui lui aussi donc a des messages à vous faire passer ce soir.
6: Ouais, salut à tous, merci pour l'accueil. Donc on vous attend nombreux le 25 septembre au Bikini pour la seconde partie volume 2 avec Cynic, Davodka, Mélan, Saccage, Aka Seul Tout, Aziz Lagraille, Tayon. On aura aussi des passages de break avec la Brigade Fantôme, un peu de graffiti dans la salle, tout ça, donc soirée ultra hip-hop.
0: Yeah man.
6: Voilà, pour 19 balles, c'est une programmation de festival, faut pas attendre, faut prendre sa place.
0: Il est venu avec son jogging Lacoste, il rigole même pas, le Mathieu, je te dis la vérité. Oh. Hey, mec, ça fait plaisir, je te dis la vérité. Hey, Mathieu, je te dis la vérité. Répète la date.
6: 25 septembre. Jeudi 25 septembre.
0: Jeudi 25 septembre.
6: À partir de 19h30 au Bikini, 19€ en pré-vente. Faut pas attendre.
0: Voilà. Et est-ce qu'on a des places à gagner?
6: Bien sûr. On a
0: et
6: des
0: ouais.
6: places à gagner, évidemment. Bon, sinon, écoute, je serais pas là.
0: Non. Même s'il n'y avait pas de place à gagner, tu serais là, mon gars. T'es bienvenu. Je te dis la vérité. T'es venu avec ton jogging Lacoste direct, mon gars. Il n'y a
6: on
0: pas de problème.
6: Partout, on passe là, tu sais. J'en ai à vendre.
5: Il le porte depuis 92, mon frère. Okay. Tu sais pas ça.
6: T'inquiète, j'en ai à vendre. Regarde où je reviens. T'inquiète.
0: Bon, ok, ça marche. Donc Cynic, big up. Ça fait plaisir.
6: Ça fait plaisir.
0: On a parlé de Gros Dash tout à l'heure. Gros Dash et Cynic se connaissent très bien, je pense. Hein,
5: c'est leur premier groupe.
0: Voilà.
5: Ouais, premier groupe avant l'ultimatum, c'était Gros Dash et Cynic. Ouais. C'était ensemble.
1: Alors,
6: entre l'assaut fraîche, l'assaut rente partie, il y en a pour les amateurs du rap français. Je pense que voilà, vous êtes gâtés à Toulouse. Faut être là.
0: Yes. Alors pour la date, donc pour les places à gagner sur la rente partie, donc avec Cynic en tête d'affiche et Davodka, on mettra ça sur Instagram. On va mettre ça en place tranquillement. Dans un premier temps, si vous voulez donc des places pour donc Gros Dash et la caravane
5: Prod, la tribu, Funky Sista.
0: le 12 septembre, la semaine prochaine. Yes, ça, vous nous envoyez un message direct, c'est maintenant que ça se passe, tu vois. Par contre, on mettra aussi sur Instagram, hein, pour pouvoir faire un petit peu de communication, mais aussi façon, on mettra donc la soirée donc avec des places à gagner de la seconde partie le 20 septembre. 25, donc ça se passe 25, le 25 septembre. 25, hein. Donc ça se passe un peu plus tard. Un peu plus tard, ouais. Voilà. Et on mettra aussi la date de Éthique. On mettra aussi la date de Éthique. Donc le 4 octobre pour les coups de cœur, les coups de gueule, tout le monde a parlé. Est-ce qu'il y a quelque chose à dire de plus? Est-ce que quelqu'un veut s'exprimer? Il y a un micro vert qui est ouvert ici. S'il y a quelqu'un qui veut dire un coup de gueule, un coup de cœur, c'est maintenant ou jamais. Voilà.
5: Moi, juste un coup de cœur par rapport au fait qu'il y a des gens là. Il y a Mathieu, il y a nous qui sommes là. On essaie de faire bouger un peu Toulouse dans les événements et dans la culture hip-hop. Et je mets un gros big up parce que la dernière fois, pareil, ils nous ont mis un gros big up sur scène. Ils étaient au bikini et tout ça. Je leur mets un gros big up parce qu'on est deux assos. On essaie de faire comme on peut, tu vois, essayer de faire bouger un peu cette ville Toulouse par rapport au hip-hop. Et juste par rapport à ça, essayer d'être présent et de montrer que, hey, sortez de chez vous, arrêtez d'être collé contre la PlayStation et tout ça, c'est bon. Le rap, c'est de la réalité.
0: C'est en réel.
5: Exactement.
0: Ça se vit en vrai.
5: Le rap, se vit en live, t'as capté.
0: Mais bien sûr. Donc,
5: pour les événements qui se passent à Toulouse, un gros big up à Mathieu. Vraiment.
0: Yeah, man. Big up.
1: Merci à vous, l'équipe.
4: J'attends beaucoup de personnes qui disent oui, il n'y a pas de mouvement hip-hop sur Toulouse. Eh hey, les gars, on vous donne tout là.
5: Sortez de chez vous.
0: Sortez de chez vous.
5: Allez, sérieux, on essaie de faire les tarots corrects et tout, vraiment. Voilà. Tu vois, et on n'est pas là pour faire du genre à rien d'autre. On est juste là pour promotionner la culture. En c'est vrai, c'est ça la réalité. Tu vois.
0: Quand tu vois un plateau du 12 septembre avec 3-4 artistes qui viennent sur scène, je te dis la vérité, les mecs avec un billet à je sais pas combien. Là,
5: les gens se rendent pas compte derrière.
0: Ouais, ouais. Il n'y a rien qui est gagné. C'est un cadeau que tu fasses. 18
5: sur place, c'est 15 balles en
0: c'est
5: plus.
0: C'est quoi quand tu payes ta place
4: gens, évitez d'acheter des paquets de cigarettes.
0: Voilà. tu sautes un paquet de cigarettes. Tu sautes un paquet de gao.
4: Je te craque,
0: tu
4: vois.
7: Moins de crack, moins de ballon. Hein, venez. Passez des bons moments où là vous allez apprendre que des choses qui peut-être ça va vous apprendre. Voilà.
0: Voilà.
7: Voilà. C'est pas cher. Il faut arrêter de dire. Ouais, parce que nous aussi, en tant qu'organisateurs, c'est pas facile pour nous.
0: Non.
7: On n'est pas là pour clémenter.
5: Et c'est hein aujourd'hui, c'est important de se rencontrer, tu vois, en soirée.
7: On est tout simplement là.
5: C'est la culture hip-hop, elle se passe dans la rue, elle se passe dans les lives.
0: En vrai.
5: Elle se passe dans les concerts.
0: Comme toujours.
7: Faut soutenir les
5: souvenirs.
7: Il faut soutenir le mouvement hip-hop toulousain, parce que on dit à Toulouse, il n'y a pas de mouvement, il n'y a rien, mais on fait. Soutenez les gens qui font les choses.
0: Exactement.
7: C'est tout simplement. Et on soutient et il y aura plein de soirées, les gars.
0: Ça me fait plaisir, métronome, que tu passes un big up à Mathieu.
5: Mathieu, c'est un frérot. Tu sais même
7: je suis pas là pour se faire la guerre.
0: Voilà.
2: En tout non, cas, mais c'est pour deux grosses soirées rap famille, français là sur le mois de septembre.
7: On est en famille là.
2: Ça tue. À noter.
0: Yeah, man. Et je te dis, Sarah quand même a proposé de venir faire venir Mathieu. J'ai un peu hésité. Je me suis dit, ouais, est-ce que ça va partir circuiter et tout ça, machin, etc. Elle m'a dit, non, t'inquiète et tout, ils se connaissent et tout, machin. Et il me confirme le truc ce soir.
7: Non.
0: Yeah, man. Big up à vous. Il y a deux dates. Vous, il y a trois paquets.
7: On sait où foutre la merde.
0: Il y a trois paquets de garrot pour les étudiants qui sont en galère, les mecs, tout ça, machin. Il y a trois paquets de garrot à lâcher là ce mois-ci. Vous fumez pas pendant trois jours et vous venez le 12 septembre.
5: Je connais pas beaucoup d'étudiants qui fument un paquet de cigarettes par jour. Ils ont pas le genre. On va être honnête. Ils ont pas le genre, les frérots. Aujourd'hui, ça vaut cher un paquet, sa mère.
7: Oui, mais les gens, ils préfèrent aller acheter des paquets de cigarettes que venir consommer de la bonne musique.
0: Et voilà. Hein et là, vous déplacez.
7: Ouais. Consommer, voilà. Consommer. Merde, excusez-moi, désolé.
0: Ensemble, hein. T'inquiète pas.
7: Bon, je suis désolé. Et voilà, 12 septembre et 28.
6: 25 septembre.
5: Ouais, 25 septembre. Bikini, ouais.
6: Ah, je suis du Maroc, j'ai des clopes à vendre pas cher.
0: Allez,
7: il
0: ça
7: a
0: marche.
7: Raison, exactement.
0: Allez,
8: on prend les commandes sur Instagram.
0: Il est 22h58. Il est 22h58. Quelqu'un veut passer un message éventuellement. Après, on passe à toi.
7: Dernier message. Je veux dire, après le 12 septembre, après la soirée du 12, une petite surprise. Pour ceux qui, voilà, qui aiment le hip-hop, une petite surprise à la fin de soirée.
0: Ok.
1: J'en dis pas
5: ouais,
1: plus.
5: Il y a des petits trucs qui.
0: Ah, il y a une surprise. Ah,
5: ouais.
0: Y a une
5: surprise. Venez au concert et derrière, il y aura des choses. Quoi.
0: Ok. Ah, d'accord.
5: Okay. Derrière, il y aura des
1: comment
5: choses.
1: Comment dire voilà.
5: Ça finit tôt, mais à la fois, si les gens ils ont envie, ça finirait pas tôt.
0: Ok.
5: Voilà. T'as capté
0: ok, ok, ok, voilà. Ça marche.
2: Et moi, vraiment, je passe un dernier petit big up parce que ce soir, c'est mon dernier agenda.
0: Oh là là, mais pourquoi tu dis ça non. Tu me tues ou là. Arrête, on a dit on n'en parlait pas là, sérieux putain.
2: Allez. Non. Je serai là, non, je viendrai
0: 313.
2: Faire des big-ups, j'ai plus d'agenda.
0: SLK.
2: Allez, je vais faire un petit tour à Marseille,
0: SLK. SLK 313, tu connais, rien à faire.
8: Toujours sur
0: SLK 313.
2: Mais peut-être pas, il n'y aura plus les agendas tous les mois.
0: Putain.
2: Mais je suis là, je suis pas loin. Hein,
0: voilà, dis-leur, dis-leur. Non, mais dis-leur. Voilà.
5: Et bientôt, on va dire Tarpin et tout, tu vas voir. Hein, va parler, bah, hier, c'est duplex. Tarpin bien. Hein.
8: On fera du duplex, t'es
2: ouais, je vais vous appeler.
8: En duplex, Toulouse-Marseille.
5: Marseille, ça te gagne.
8: 313.
5: Une vérité, en plus.
0: Non, mais moi, ça me tue. Franchement, je te dis la vérité, Sarah, j'ai passé
1: Big force,
0: deux belles saisons avec toi. Je suis super content de t'avoir rencontré. Je te dis, c'est un hasard qui nous a fait nous rencontrer. Tu m'as invité à jouer, tu vois, on a, enfin c'est ouf. Et big up à toi pour ces deux années que t'as consacré à l'émission. Je sais que je suis pas un mec facile et que tu m'as accepté comme je suis. Et tu tout. Peux big up à toi, franchement, big up à toi.
8: Là,
0: big
8: tu peux up à toi. Fort.
2: Non mais j'ai kiffé. Moi j'ai passé que des bons moments. J'ai kiffé là deux ans de kiff. Mais c'est pas fini, hein. Je vais être là, je vais
0: bien
2: vous
0: sûr,
2: taper.
0: T'es avec nous
2: c'est...
0: pour la vie. De toute façon t'es morte. Tu dis la vérité.
2: Je suis morte.
0: Mais non mais enfin tu vois, je veux dire, dis-toi bien quelque chose. Une non, fois que t'as bon. Signé New Soul Food, t'es signé pour la vie. Et tu peux pas venir, mais t'es quand même dans la famille. Tu vois, c'est terminé. Tu vois ce que je veux dire ou quoi? Bon, écoute, ça c'est bon. On a parlé.
2: Bon,
0: on a,
2: moi,
0: ça, sinon, je pleurais. Sinon, je pleurais. Je te dis la vérité. Je vais pas pleurer à l'antenne 23h01.
5: Il est dans le sentimental, le mec. Hein.
0: Bah ouais, non, Sarah, je la kiffe vraiment. J'ai dit la vérité, c'est une soldat. C'est une soldat de l'ombre. C'est une soldat de l'ombre pour de vrai. C'est une soldat de l'ombre pour de vrai. Tu vois?
5: T'inquiète pas, on le sait.
0: Voilà.
1: Bon, en tout cas, les Toulousains, bougez-vous.
0: Ouais. Il perd pas le nord, le fraîche. Ouais, t'inquiète. Bon, alors, voilà. Donc maintenant, il y a une tradition chez nous sur New Soul Food. On a le droit de dépasser les 23h01. On a le droit de dépasser exceptionnellement ce soir.
8: 23h02.
0: Non, une. T'inquiète pas, moi, j'ai le timing de ouf. Et la tradition chez nous, c'est de donner tous les titres. Est-ce que quelqu'un... Ouais, toi aussi, merci. Et est-ce que quelqu'un a un message à passer avant, un coup de cœur, un coup de gueule?
1: Ouais, des messages. Mais enfin, des messages.
0: Laisse-moi dire ses
5: concerts.
0: Maintenant, tout le monde a parlé. Donc...
8: Non, non, moi j'ai pas fini. Moi.
0: Ah, vas-y, il y a un petit message encore.
8: Moi, j'ai une annonce à passer. Je vends un banc télé Vesta Burst Ikea. C'est 1m80. Il faut que je m'en débarrasse. Je le vends 90€. Sur Instagram, c'est Steady Mon Blaze.
1: On a Samy la main.
8: Et après, c'est pas fini. J'ai une cuisinière aussi, 4 foyers induction. Franchement, top. À 200€. Avec le four, bien sûr.
0: Vous nous envoyez un message sur voilà, YouTube, il n'y a pas de problème, bien sûr. Il n'y a pas de problème, avec plaisir.
8: Voilà. Merci.
0: Il n'y a pas de souci. Alors voilà, donc, si, à moins que quelqu'un ait quelque chose encore à dire, et dans ces cas-là, le micro lui est ouvert. Mais dans ces cas-là, on va passer à la tradition habituelle sur New Soul Food. On donne donc le micro au DJ qui nous a passé 40 minutes de son ce soir. Et big up à toi, Métronome.
5: DJ, DJ, c'était ouais. Une sélection, on est d'accord. Voilà.
8: C'était une bonne sélection.
5: Big up à mes frères DJ, ce sont des DJ, j'en suis pas un. Moi, je suis un beatmaker, j'ai grandi avec des DJ, c'est autre chose.
0: On est d'accord.
5: Voilà, big la up, c'est compliqué, tu vois, de s'appeler. Non, j'ai fait une sélection.
0: Voilà, exactement.
5: J'ai rien mixé.
0: Et je t'ai invité pour ça. Et je t'ai invité pour une sélection.
5: On avait parlé de sélection.
0: Voilà, on a parlé d'une sélection. Et la sélection était fine et savoureuse.
5: Fine, enfin après c'est fine ou pas, hein, mais moi c'était surtout des influences que déjà de ce qui me reste en vinyle qui est à peu près potable en vinyle. On parle des années 90, mon frère, hein, donc les vinyles, il y en a qui n'ont pas survécu. On était gamins, on faisait n'importe quoi avec les vinyles. C'est comme les CD, hein, en vérité. Si tu fais pas attention, à un moment donné, ils vont se rayer, ils vont voilà, tu vois, en sachant qu'il y avait plusieurs DJ. On...
0: Oh. Alors voilà, donc est-ce qu'on n'en viendrait pas à la tradition de nous donner
8: du sur foot, c'est la meilleure émission.
5: À moi donner
0: toute la bande FM.
8: Au moins de Toulouse.
0: Non,
5: ça.
0: Toute la bande FM, on s'en bat les couilles.
5: En sachant que.
8: On a l'ambition, nous.
5: Allez, sachant que j'ai tapé un peu dans ma collection, mes vinyles ont souffert, il y a eu des incendies, il y a eu plein de trucs, donc il y a plein de choses que j'aurais aimé jouer que j'ai. Pas jouer ce soir. Pourquoi? Clairement qu'ils m'ont influencé parce qu'ils sont morts les vinyles, ils sont tordus, tu vois, ils sont fumés quoi, ils ont brûlé quoi. Voilà. Donc j'en ai une partie qui a résisté, dont dont un qui m'a influencé, qui est la Clica.
9: La Clica
5: conçue pour durer. Un gros big up à David le chimiste. Vraiment sur les productions. Il y a, à l'époque, j'ai pris une gifle autant qu'un Public Enemy ou qu'un.
9: Ouais, complètement. Ou qu'un autre. Complètement.
5: Carrément, ça m'a
9: c'était
5: mis
9: des gifles
5: de ouf.
9: La Clica, quand
5: c'est pour ça que j'ai mis l'intro. De rien que tu prends l'intro, tu la prends dans ta gueule, c'est voilà, c'est direct. Et c'est, ça fait vraiment. En fait, on était un peu la new school à l'époque. Que ce soit Fresh ou moi, on était un peu la new school. Il y avait les anciens qui rappaient, un big up à Philippe. Il sait très bien les anciens, tout ça. Et à l'époque, on était un peu la new school. Et c'était un peu ce côté, comme ça arrivait avec le Wu-Tang, et comme ça arrivait avec toute cette période-là, 92, 93. Ça a commencé à vraiment bouger de façon différente. On n'est plus dans le RMDMC, on n'est plus dans des choses, on est dans des choses un peu plus dark, un peu plus dures, un peu plus, avec des beats un peu plus construits. Après, ça va avec l'évolution des machines aussi, hein, bien sûr. Hein. Mais du coup, voilà, c'est pour ça que je voulais passer en premier la Clica, parce qu'il m'a beaucoup
9: plu. La Clica, respect à eux.
5: Conçu pour durer, c'est un truc, voilà, je t'ai dit, je l'ai en double vinyle.
1: Eh ouais.
5: Et tu m'as dit, ouais, c'est une réédition. Je t'ai dit, ouais, c'est une réédition.
9: C'est vrai.
5: Mais à la base, j'ai l'original.
9: Mais bien voilà. Sûr. Et tu l'as en CD aussi. Et en backup de backup.
1: C'est des influences que je fais aujourd'hui. Tu vois, le Sofré, je t'aime, c'est conçu pour durer. Hein, Sofré, je t'aime, ça dure depuis des années. Et les gars, ils comprennent pas. Et ça va, ça va continuer. Ça va continuer. Jusqu'à la 5e. Jusqu'à chez la canne.
9: Et big up à l'émission qui s'appelle Conçu sur durée, pour durer, ouais, pour, sur Campus FM, ouais, avec
5: les références par rapport à ça. Ouais.
9: Bah ouais, carrément. Ijo qui est venu en juin dernier nous faire une petite vinyle session. Hip hop 90, 92, 93, big up à lui et bien sûr aussi Corrado qui est venu dans l'émission il y a quelques années déjà.
5: Ouais, Corrado carrément, il y a des bêtes de session avec bien Napoléon, sûr, Dalégende et tout ça. T'inquiète.
9: Mais
5: on s'est déjà croisé, t'inquiète, on a déjà discuté.
9: Allez, les titres.
5: Deuxième titre, bah, du coup, ça va de soi, Time Bomb. Diable Rouge, ouais, Lioness. Diable je voulais Rouge. En passer un autre aussi qui était 100% hip-hop, mais bah bon, il est rayé, donc je l'ai pas passé. mais du coup, Diable Rouge et Lioness, dans l'évolution des flows, ça m'a beaucoup. Il y avait une évolution. On parlait d'évolution. Je te parlais d'évolution de ces années où il y avait une émergence de nouveaux flows, de nouvelles écoles. Et je pense que Diable Rouge, ici c'est Diable Rouge, elle est sous
9: Diable Rouge.
5: Tu vois, ces trucs-là, c'était. À l'époque, on était là.
9: Ben bien sûr, évidemment.
5: C'était fou. Donc, j'ai voulu pas. Et Lioness, il y a une telle puissance. Bon, ménage à trois, pour ceux qui savent, trois coups. Voilà. Mais pour moi, il y avait une telle puissance dans sa voix, dans les trucs. C'est un classique de chez classique. Et Time Bomb, big up à Didier, à DJ Nels, qui est toujours là avec Time Bomb. Et big up à DJ Mars.
9: Et qui était là à la dernière. Sofresh aussi l'année dernière.
5: Ouais, carrément. Ouais. Avec Yoshi, ouais, carrément.
9: Yes,
5: ouais. Ouais. Donc big up à ces gars-là et c'est tellement. C'est historique en fait. Yeah, ouais. Dans l'évolution du hip-hop français. Après, j'ai passé les anciens et j'ai passé différents types.
9: Ouais, l'ancienne, putain, respect
5: alors,
9: à eux.
5: Alors, je suis pas trop moins fier qu'un free pour te dire. Moi, je vais te parler de mes avis personnels. Je suis pas trop moins fier qu'un free.
9: Moi, je suis à fond moins fier qu'un free. Je kiffe, moi.
5: Mais différents types, c'est, pour moi, c'est un peu comme des grands frères, en fait.
9: Mais c'est des grands frères
5: Manuqué,
9: de tout le monde.
5: Manuqué, tu vois, tout ça.
9: C'est les grands frères de tout le monde.
5: Ouais, non, on est d'accord, tu vois. Pour moi, différents types, c'est les grands frères. Donc, du coup, j'ai voulu passer ce morceau parce que je l'avais encore en vinyle qui, voilà.
9: C'est Big up à Manuqué.
5: Le morceau s'appelle Maintenant ou Jamais. Et c'est un morceau qu'il faut réécouter et qui est très important. Qui m'a un peu poussé, voilà, qui m'a un peu aidé dans le maintenant ou jamais, quoi. Tu vois, ça veut tout dire, hein. Comme dit, on a tendance à tout remettre à demain, mais en vrai, c'est maintenant ou jamais, quoi. Et c'est un beau morceau. Après, j'ai passé je pense que c'est un vinyle assez rare, et c'est Soul Shock, ils sont de Angers. Qui ont
9: ça,
5: fait partie du syndrome, qui ont fait partie de. Alors, c'était, il y avait tout un crew, hein, ils étaient 20 milliards de MC à l'époque. Ils avaient fait un album qui s'appelait Nouveau Syndrome. Donc, je crois que c'est Bougart. Non, c'est. Ils sont plusieurs groupes à avoir. Voilà. Il y a plusieurs groupes, mais à la base, ils ont fait un album qui s'appelait le Nouveau Syndrome. Et derrière, le Sous le Choc d'Angers, en fait, c'est une équipe. Ils sont de Angers. Du coup, ils avaient pris le maxi, ils avaient appelé le maxi d'Angers et ça s'appelait le Vision d'Optique et j'invite les gens à checker parce que c'est un, ils ont beaucoup participé au mouvement hip-hop à l'époque, mais si t'étais pas un digger, tu les connaissais pas.
10: Ben ouais. Ils avaient fait la compilation Bastion aussi,
5: qui était super. Exactement.
10: C'est ça qu'il a joué.
5: Mais Bastion, c'est après. Non. Ça, c'est bien avant Bastion.
10: Ah oui, ok, d'accord.
5: T'as le Bastion et tout ça, mais c'était bien avant. En fait, c'est des réunions de groupes à l'époque. Et Sous le Choc, il fait partie d'un des groupes de ça. Et ils avaient fait Nouveau Syndrome à l'époque, mais t'avais plein de MC.
11: Nouveau Syndrome, tout le monde sort son palmarès. Ah,
5: c'était lourd de ouf.
10: Je me rappelle trop.
5: C'était lourd de ouf. C'était vraiment, vraiment lourd de ouf.
10: Franchement, c'était hyper bien.
5: Mais c'était pas, tu vois ce que je veux dire, c'était pas Paname, quoi. C'était Angers, quoi.
9: Ouais, complètement.
5: Du coup, c'était beaucoup moins difficile de se faire connaître, beaucoup moins difficile. Et moi, j'étais un digger, donc, c'était beaucoup plus difficile de se faire connaître, pardon. Mais moi, j'étais un digger, donc, du coup, voilà, tu vois, on cherchait dans les bacs et on est tombé sur ces morceaux-là. Donc,
9: Et à réécouter, parce que j'en profite pour le placer tout de suite, la vinyle session de Métronome sera disponible sur toutes les plateformes très prochainement.
5: Il est bien, c'est une sélection, big up à mes frères DJ.
9: Sélection, vinyle session, sélection.
5: Un gros make-up. Mais par contre, il y a des vinyles. Ouais. Du coup, après, j'ai passé Ideal J parce que DJ Midi et que le combat continue. Voilà. C'est, pour moi, ça fait ma jeunesse et ça. Particulièrement cet album, Le Combat Continue.
9: Bah ouais.
5: C'est vraiment un album qui m'a traumatisé entre guillemets quand j'étais gamin.
9: Je pense qu'il a traumatisé tout le monde de cette époque. Hein. C'était franchement.
5: De ouf. Mais autant j'étais dans le hardcore et tout ça, mais Kerry James avec Mehdi, avec Ideal J, c'était. Cet album, il est juste. Tu peux l'écouter de long en large.
11: Les deux albums, hein.
9: Ah ben ouais, les deux albums, évidemment.
11: Ouais. Le deuxième, l'MC et Le Combat Continue. Ouais,
5: alors là, on est sur Original MC, du coup. Ouais. Parce que c'est Le Combat Continue, en fait, c'est le premier.
9: Ouais. Oui, c'est le premier titre de Original MC.
11: Et après, il a repris
5: Ouais. Mais à la base, c'est Original MC, sur l'album de Original MC.
9: Qui ouvre avec Le Combat Continue, comme Le Combat Continue.
5: Exactement. Et j'ai hésité entre deux morceaux qui étaient Show Business ou Le Combat Continue. Show Business, il était lourd aussi. Ouais, mais j'ai dit, je prends Le Combat Continue par rapport au message.
9: Yeah, man.
5: Parce qu'on écoutait ça et que ça nous. Enfin, ça m'a apporté quand même. Ça m'a aidé même dans des. Après, je pense que tous les gens, la musique les touche. Nous, une différence, c'est qu'il n'y avait pas les réseaux et t'écoutais pas la musique de façon éphémère. Donc, tu t'écoutais vraiment les lyrics de façon longue. Tu rossais les albums, comme on dit, tu vois. Mmh. Tu les rossais pendant. Tu connaissais toutes les paroles.
9: Mais bien sûr.
5: Tu rossais les albums. Et surtout qu'à l'époque, le rap, il fallait aller le chercher à différence de.
9: Exactement.
11: Ouais, c'est vrai.
5: Projet dans la gueule, tu vois.
9: On voit ça comme un truc mainstream maintenant, le rap. Mais en fin de compte, nous, on a vécu les époques où le rap, il fallait aller chercher,
5: quoi. Fallait aller chercher, tu vois. On partait à Paname et tout, à Limited Edition, toi qui es de Paname, bien tu sûr. Dois connaître, à LTD.
9: LTD, bien sûr, mais nous, ça n'a pas duré très longtemps, mais LTD, hein. C'était meilleur magasin de disques de Paname de tous les temps.
5: C'est un ouf. Après, à Toulouse, il y avait des choses aussi. Il y avait DJ Music, il y avait la FNAC, il y avait quand même des imports, il y avait des trucs sérieux. Mmh. Et après, Philippe, lui, il connaît avec Espion, un gros big up à Espion et Nordine, la vérité. Franchement, un gros big up à Leitmotiv, parce qu'à l'époque, voilà, on posait nos cassettes, et à la fois, on a lâché nos vinyles, et c'est les frères, et Espion, je le connais bien avant Motive et franchement un gros
9: et big up à Trinidad et Freddy qui ont bossé là-bas pendant des années.
5: Ouais, carrément, ouais. Carrément, massif et tout ça.
9: Et qui passe régulièrement dans l'émission, c'est la famille.
5: Yes, moi j'ai connu les tout débuts, je les connaissais bien d'avant et c'était un peu comme Dalaine, il passait du son en haut de l'immeuble, tu vois, avec les platines, il nous rendait ouf. C'était vraiment ouf. Un big up, c'est un gros tagger Espion d'ailleurs au passage.
9: Bah bien sûr.
5: Donc un gros big up pour les premiers qui ont fait des CD à Toulouse. Menaces sont concernées. Un gros big up, vraiment.
9: Allez, la suite.
5: La suite, c'est. J'ai passé, évidemment, Compile Hostile. Hein. Je vais pas. Voilà. Je l'ai. Je l'ai en vinyle, donc.
9: Respect à toi.
5: Je suis obligé de passer un morceau. J'aurais pas passé Lunatique, tu vois, parce que trop facile.
11: Crimpé.
9: Bah ouais.
5: Donc, du coup, ouais. Mais
9: j'ai. Non, quoi, alors, du coup.
5: J'ai passé X-Men.
9: Ah,
11: ok.
9: Ah ouais, bon, bah, bien. Hein.
5: Voilà, X-Men. Facile, mais à la fois. Il y a plein de gens qui auraient choisi, tu vois, je pense.
9: Lunatique, pour par simplicité.
5: Moi, comme disait Coma, tu vois, je suis pas trop d'accord avec le message sur ça, le clip. Je suis pas trop d'accord.
9: On en parlait, tu réécouteras l'émission et tu verras qu'on en parlait tout à l'heure.
5: Je suis pas trop d'accord avec le message qu'il y a derrière et j'ai préféré passer X-Men, du coup, sur ça. Après, Funky Family. pour passer dans le 13, tu vois, normal.
9: Et là, moi, je suis passé dans les studios à ce moment-là. Big up à toi, ça m'a fait kiffer. Ah ouais, là, Sarah, 313, reprise de SLK 313.
5: En sachant qu'il y a une grosse histoire de Toulouse, en fait. L'histoire de 313, c'est une grosse histoire. Et un big up à Don Choa. Un gros big up à ABS, à Arnaud Bernasquad. Et la FF sans Toulouse ne serait pas faite de la même façon.
2: Alliance, bien sûr.
5: Je tiens à le dire.
11: La FF, c'est Toulouse.
5: Et c'est pour ça que j'ai passé sans rémission.
2: Toulouse et Marseille, bien sûr.
5: Mais même avant ça, tu vois, ils sont rencontrés par le TAC par rapport à Arnaud Bernard Squad, qui était ABS. Et il faut savoir que Toulouse, c'est la ville la plus taguée de France.
9: Ouais.
5: Les gens venaient de partout.
2: Bon, maintenant, c'est Marseille.
9: Il y avait pas surtout à l'époque.
5: Ouais, mais tu sais que la brigade anti-tag a été inventée à Toulouse, tu vois, clairement, parce qu'il y avait de vrais problèmes de vandalisme.
2: C'est vraiment
5: une ville
2: de graves.
5: Les gens qui ont connu Arnaud Bernard et tout ça à l'époque, et c'était vraiment une époque. Et ça a pué le rap sa mère, comme on dit. Vraiment.
4: C'est qui la rue?
9: T'as capté. Fraîche, à 23h17, il a mis ses lunettes noires.
4: C'est qui trinque?
9: Allez, on continue les titres.
5: Alors après,
9: parce que j'ai l'autorisation de dépasser, mais il est 23h17.
5: Donc, pour transitionner, j'ai pris une chanteuse qui était sur Hip Hop Vibes, qui s'appelle Ikomba, et qui est une française, mais qui rappe en américain, et qui a bougé à New York depuis l'époque. Et du coup, elle est sur la compile de DJ Enough. Et à l'époque, il y avait Abuse, il y avait pas mal de monde. Je crois même qu'il y avait Diams et tout ça, de mémoire. Il y avait un peu tout le rap français.
9: Mais Enough, en tout cas, il a saigné le truc, quoi. Ça,
5: ouais,
9: c'est sûr.
5: DJ Enough, c'était un gros.
9: Et quand tu voyais une mixtape de Enough, tu la prenais direct.
5: Et du coup, il avait sorti un vinyle, justement. Donc, du coup, j'ai passé Ikomba pour faire la transition avec le rap américain. J'ai pris une rappeuse française qui faisait du rap américain et qui avait fait aussi des morceaux. J'invitais les gens à écouter Hip Hop Vibes. Il y a plusieurs compiles de Hip Hop Vibes. Il y a beaucoup de gens de grande à l'époque, dont des gens de Toulouse. Un big up à Cartel Omega, Jezo.
4: Big up à Métronome, un gars qui. un pur Toulousain.
9: Ouais, un pur Toulousain qui nous raconte l'histoire en même temps.
4: Exactement.
9: En même temps qu'il nous fait les titres. Et c'est le
5: j'avoue,
9: but.
5: Ouais.
9: Big up à toi.
5: Ouais.
9: Allez, on continue.
5: Après, j'ai mis évidemment Nas Represent.
9: Represent.
5: Parce que Illmatic pour moi c'est.
9: Represent.
5: On parlait de. Il parlait de, tu vois, New York de vrais albums. Il y a ça se combat un peu avec Mobb Deep et leur premier album. Mais Illmatic m'a vraiment percuté dans le sens au niveau des productions. Et comme on parlait de New School et tout ça dans l'évolution des beats, dans l'évolution de l'impact, tu vois, de la façon de rapper et tout ça. Nas, il nous a mis une gifle.
9: Mais Nas, Illmatic, il est loin.
5: Donc, Represent, j'étais obligé de le mettre. C'est un morceau qui m'a, voilà, j'ai beaucoup écouté. Et après, je t'ai mis un autre morceau pour pas être trop classique. J'ai pas mis du Wu-Tang, par contre, j'ai mis du Sons of Man, en fait.
9: Ah ouais,
5: et un morceau à l'époque où je crois que c'est en. Alors, je sais plus de quelle année il est, mais celui-là, je l'ai rossé et je rappais à l'époque. Donc, c'était en 92 ou en 93. Je rappais beaucoup et c'est une des instrus que j'ai le plus rossé. Et c'est. Le morceau, c'est de. Alors, le morceau, c'est Angels of Death. Et c'est Sons of Man qui sont affiliés au Wu-Tang.
9: Bah, bien sûr.
5: Donc, dedans, il y a Killa Priest. Voilà, après, il y a eu les trucs avec IAM et tout, mais ça, c'était avant. Voilà, qu'il fasse les trucs avec IAM. Mais d'ailleurs, qu'il a pris, c'était pas sur le morceau d'IAM, mais il fait partie de Sons of Man. Mais voilà, du coup, c'était un petit clin d'œil au Wu-Tang sans passer des morceaux trop. Voilà.
9: Trop cramés.
5: Ouais. Du coup, après, j'ai passé Alors, ça, par contre, j'avais la chance à l'époque, j'étais déjà en radio dans les années 90. Et j'ai passé un morceau de PMD, en fait. C'est un white label, ce qu'on appelle.
9: PMD, mon gars.
5: Non, c'est PMD, attention.
9: C'est sans Eric Sermon.
5: Exactement, c'est après leur séparation. Et j'avais la chance de travailler avec un label de promotion à Paris qui nous envoyait toutes les nouveautés, en fait. Et donc j'ai eu la chance d'avoir des white labels, ce qu'on appelle. C'est-à-dire des morceaux promotion, t'as rien marqué dessus. Il t'envoie. Et ce morceau-là en fait partie. Un big up à Kanye King, à mon poteau avec qui je t'ai fait à l'époque. Et c'est un morceau qui s'appelle Leaves. Et c'est du coup de la séparation, de PMD, et c'est PMD du coup.
9: Et bien
5: c'est
9: sûr.
5: Pas Eric Sermon.
11: Et c'est là où il avait fondé le Hit Squad et tout ça là.
5: Exactement.
11: Absolument.
5: Ouais. Ouais, ouais. Et du coup, du coup c'est
11: Squad.
5: Ce morceau, il est ultra lourd et il s'appelle Leaves, et j'invite les gens à les écouter. Il est sorti en clip et tout.
9: Ce sera disponible et à réécoute. Hein.
5: Pareil, je pense qu'il fait partie de l'histoire du rap. Ça reste assez hardcore dans le style de l'époque. Voilà. Mais bon.
9: Yeah man. C'est ça qu'on
5: et
9: aime.
5: Après, j'ai passé forcément Onyx. C'est vraiment un groupe iconique pour moi, Onyx.
9: Bah oui, bien sûr.
5: Ils ont amené un côté dark qu'il y avait pas dans le hip-hop à l'époque.
11: Bah, c'était fort. Mm-hmm.
5: Avec des tonalités. Enfin, c'est moi, je regarde le rap avec des tonalités en fait. Je suis de l'école du flow.
9: Ah ouais.
5: Tu vois ce que je veux dire? Donc aujourd'hui, je sais pas s'il y a vraiment une école du flow aujourd'hui encore.
11: Et Onyx, ouais, qui a fait une. Ils ont fait un album avec l'usine, c'est ça?
5: Ouais, avec l'usine. Ouais, et c'est Dark Elixir qui a fait le cover.
11: Ok.
5: C'est Dark Elixir et tout ça, ouais, carrément. Mais ils traînent en fait, si tu prends.
11: Ils sont toujours
5: en fait, il y a un des membres qui habite à Paris, en fait, pour l'histoire. Il y a un
2: membre
5: qui habite. Ouais.
2: Onyx?
5: Mais Lord of the Underground, c'est la même chose, en fait.
11: Ok.
5: Leur DJ, il habite à Paris, ils ont un appart à Paris.
11: Ok.
5: Et c'est comme ça que l'usine a rencontré Lords, et c'est aussi pareil que Onyx a rencontré.
11: Ok.
5: Et j'en ai parlé avec Lords parce que Lords avait. Je connais Mr. Funky qui était à Toulouse du coup. Et on discutait de ça. Et il me dit ouais, mais en fait, mon poteau il est à Paris, il a son appart, tu vois, machin. Et du coup, c'est comme ça qu'on s'est rencontrés. Okay. Et il dit par des freestyles, par des trucs, dans les soirées, dans les machins, ils sont rentrés comme ça. Et par rapport à Onyx et l'usine, je pense que c'est de là où ils en sont venus. Par rapport à la même ambiance, parce que je pense que l'usine, ils ont quand même.
11: Oui, bah oui.
5: Quand tu prends la démarche, elle est vachement. Non, c'est Wu-Tang, clairement.
2: Oui,
5: si, si, le fait de monter un groupe avec plusieurs membres, d'avoir un groupe, c'est très dur aujourd'hui d'avoir un groupe avec genre 5 ou 6 membres.
2: Oui,
5: ça a été la même histoire.
11: Mais
5: ça a été la même histoire avec le Wu-Tang en fait. Mm. Quand le Wu-Tang est arrivé, c'était très dur de s'imposer. On lui dit ouais, mais vous êtes neuf les mecs. Ouais. Vous êtes neuf, c'est pas possible, tu vois. Il était là, ouais, c'est pas possible sur scène.
2: Il y avait l'époque de l'Assemblée hein, quand même. C'était 15 les gars.
5: Pas faux. La brigade aussi en fait partie, tu vois. De gros groupes.
9: Ouais, grave, la brigade.
5: Il y avait ces groupes-là.

0: Big up à l'Assemblée, parce que moi je vous dis la vérité, je le dis quand même. Moi je suis un mec du 91. J'ai grandi 40 ans dans le 91, et moi je te dis la vérité, je connaissais Fresh et l'Assemblée avant de venir à Toulouse. Avant de venir à Toulouse.
1: Alors moi, ça a tremblé. Voilà, il est assemblé jusqu'à Paris.
2: Sur une cassette de accro et un gros respect à. Il s'appelait DJ Fab à l'époque. Et j'ai même envie, je voulais le passer à l'époque. Un gros big up à lui. Je les ai connus sur une mixtape à l'époque. Avec, du coup, c'était l'assemblée ensemble sur du freestyle. La vraie mixtape. Pour te dire à quel point on est des vieux, sa mère.
0: Voilà, et j'en place par une contre, quand même
3: par
0: ici.
3: Contre, on est ouais. vieux, mais en forme.
4: Par contre, je te dis,
2: c'est
4: l'assemblée des extrêmes aujourd'hui.
2: Passionné, surtout.
4: Sauf Régitel, c'est comme l'assemblée. Hein. Mais bon, en plus vrai. Et en plus vrai. Mais bon, je vais dire un truc. Hein. L'assemblée BRB, je passe un gros big up à mes frérots du quartier, à tout le monde. Ils suivent l'actualité, même s'ils viennent pas dans les concerts et tout, mais ils sont là, ils suivent, ils donnent la force de malade. Mais c'est pas des gars qui sont présents dans les soirées et tout ça, parce que chacun a ses obligations, chacun a sa vie, et on peut pas être là partout. Mais en tout cas, je vois c'est un gros big up à PRP, à tous ceux qui aujourd'hui qui ont donné la force aujourd'hui, que Fresh Gordon qui a fait le saut Fresh Time, et aujourd'hui avec mon frérot
2: Métronome,
4: qu'on a fait l'histoire de Toulouse avec beaucoup de groupes, avec beaucoup de groupes de Toulousains. Et franchement, un gros big up à Toulouse. Oh, on est la force. Big up, bah bah. Rendez-vous le 12 septembre.
0: Ouais, carrément, un big up à Toulouse. Et puis, bon, on va t'en parler. On en place une, quand même une spéciale à la brigade. À Bagneux, moi, j'ai traîné un peu là-bas et tout, machin. Big up à Bagneux. Les mecs de la brigade.
2: Ils ont fêté les 25 ans.
0: Ils ont
5: sur scène aussi au demi-festival. Ils ont tout déchiré, c'était cool.
2: Kaffir, je vais te dire un truc. Hein, pour moi, Kaffir, c'est un des meilleurs MC français. Clairement, hein, je te le dis.
4: Et je fais un gros big up à Acid de la brigade. Celui qui je l'ai rencontré, hein, j'avais 19 piges, j'ai fait un featuring avec lui, et le morceau je le sortirai sur le net, parce que j'ai un frérot du 91 qui m'a appelé, il m'a dit frérot j'ai retrouvé un son de toi avec la brigade, et ça me fait trop plaisir, je le sortirai, et franchement ça fait trop plaisir, et je fais un gros big up à la brigade, Acide, parce que franchement l'accueil quand j'étais petit, franchement il a donné de la force de ouf, et voilà. Et voilà, c'est comme ça.
0: Ça me fait plaisir que tu dis ça, parce que ça m'étonne pas de la brigade. Moi, je te dis la vérité, je suis parti dans leur quartier.
2: Dans l'état d'esprit.
0: Ouais, exactement. Mais les mecs, ils étaient respectés de ouf.
2: Même ce qu'ils arrivent à transmettre en termes d'énergie. J'ai une discussion avec Lougilo là-dessus, tu vois, parce que je disais, moi, nous, on fait partie, on est de la New School. Lougilo, c'est un peu l'ancienne école, tu vois. C'est plus les Chachepot, tout ça, les anciens, tu vois.
0: Et qui a produit des sons pour Fresh, on peut le dire quand même, vite fait, au passage, quand même.
2: Ah ouais, de ouf, ouais, carrément. Ouais, carrément. Avec John Holt et tout.
0: Mais mortel.
2: Légende.
0: Moi j'ai kiffé, mais c'est une légende. Voilà.
2: Ouais,
0: pour les mecs qui sont dans le reggae, big up à Rise and Shine ici dans les studios.
2: Gros
0: et
2: big
0: tout,
2: up à
0: sur FM.
2: Mais on a une
0: FMR.
2: Discussion là-dessus. Je lui disais, tu vois, on était une nouvelle génération, mais qui était plus dark. Que ce soit la Clica, t'écoutes du Lioness, c'était beaucoup plus dark que Dieu, JM ou tous ces groupes-là, tu vois, à l'époque.
0: Bien sûr.
2: Beaucoup plus dark, tu vois. Beaucoup, ça parlait beaucoup plus de rue, de machin, de trucs.
0: Oui, complètement.
2: Mais il m'a dit un truc important, tu vois, c'est il faut. Nous, on était positif, il faut que tu restes dans le positif. Et la brigade, tu vois, pour ça, il y avait un partage d'expérience avec des lyrics de ouf, mais ça restait positif de dingue. Toujours dans l'état d'esprit premier du hip-hop, tu vois.
0: Mais complètement. Allez, on finit sur la liste, vite fait. Qu'est-ce qui
2: le dernier, j'ai passé l'instru parce qu'on était dans le jus.
0: Ah, ben voilà, c'était fini. Ah ouais, super. Voilà.
2: Deep Hell on Earth.
4: Et une dernière chose, un gros big up à mon frérot, gros Dash. Il va venir le 12 septembre pour foutre le bordel en Rex. Venez nombreux. Et franchement, c'est un tueur. C'est une gâchette lyrique. Et franchement, faut être là. Et un gros big up à mon frérot. Gros Dash 1.
0: Yes, et big up à lui pour nous avoir donné la force là pendant l'émission, nous envoyer quelques mots et tout, ça nous fait super plaisir. Et j'espère qu'on vous prépare une petite interview spéciale avec Gros Dash au micro pour aller un peu plus en profondeur, parce que ça mérite quand même d'aller un peu plus en profondeur. Gros Dash, c'est un soldat, franchement, respect à lui.
2: Vrai soldat, ouais.
0: Et big up à toi, Métronome, ça me fait plaisir, tu vois. Je sais que c'est pas partout que tu fais une session, une vinyle session et tout machin. Etc. Machin. T'es venu ici.
2: J'ai plongé dans mes vinyles, c'est même pas en plus. J'ai eu.
0: T'es venu ici. Tu nous as respecté. Tu nous as respecté. Big up à toi. Merci à toi.
2: Yeah. J'ai sorti mes vieilles galettes.
0: Tu fais partie des monuments de la ville et tout machin, toulousaine et tout machin. Mec,

0: Tu vois ce que je veux dire?
1: J'aime pas trop ça, voilà. Tu sais.
0: Ouais, mais quand même. Tu vois, mais toi t'aimes pas trop, mais moi je te dis.
1: Tu vois, dans l'état d'esprit du Wu-Tang, on est tous des gods. Voilà.
0: Mais ça me fait plaisir que tu sois là. Et ça me fait plaisir aussi que Ethic soit venu. Il m'a appelé, cette semaine en me disant, écoute, ouais, tu reprends l'émission, machin, etc.
1: Et lui, il est incrusté dans les murs de Toulouse. Tu sais même pas. Mais il est incrusté dedans.
0: Mais moi, je sais. C'est le maire de Ramonville.
1: Sur ta tête, tu sais. Ouais, ça va.
0: So Many Ways à écouter tous les vendredis soirs. Quand il n'y a pas New Soul Food, il y a So Many Ways. C'est simple. Sur campus, on partage l'onde. Et moi, ça me fait super plaisir de partager avec lui. Et ce soir, qu'est-ce que tu vas nous jouer pour finir cette émission?
2: Eh ben, je vais essayer de vous jouer un morceau qui est vraiment en résonance avec tout ce qu'il vient de dire et partager pendant une demi-heure. Et ça fait plaisir de faire circuler la culture, de la transmettre. Parce que moi, tu vois, je travaille depuis des années avec les enfants. Je travaille depuis 20 ans, j'ai été pion, une pensée pour Dief, Mr. Chill, qui était un élève de Raymond Nave, où je bossais.
1: J'ai fait un morceau.
2: 20 ans que le rap, j'essaye de le faire mûrir. Et le morceau que je vous ai proposé ce soir, bah justement, c'est un morceau avec beaucoup, beaucoup, beaucoup de gens. C'est une prod que j'ai faite avec Nicolas Balcon à la basse. Nicolas Balcon, qui est aujourd'hui le directeur des trajectoires d'Ariane 6 à Kourou. Big up à mon gars Ramon Villois, qui pilote le spatial. Il y a Xavier Parmentier à la guitare, il y a Tone au synthé, voilà. Et après on l'a fait en mode Wu-Tang, on l'a fait en mode Onyx, puisqu'il y a Fresh Gordon en featuring, il y a PO de Paris, de Bagneux, justement des Ulysse de 91, il y a aussi CLD et Claude Alem d'Idyllic, représentant de Bellefontaine, grosse voix, et Mamène Pape qui est venu mettre un petit coup de vernis Nate Dogg. Le morceau se situe entre Wu-Tang et Dr. Dre. Le morceau s'appelle Juste Construire, parce qu'on est là pour mettre des fondations toujours. Et c'est un morceau qu'on vous jouera en live et qu'on espère construire avec vous aussi dans une relation de confiance et d'écoute et d'entraide mutuelle. Le hip-hop, c'est aussi à ça. Je vais m'arrêter là parce que je suis un peu fatigué ce soir.
0: Yes, I. Et ça se passe sur le 94 MHz de la bande FM. Big up à Métronome dans les studios. Big up à Fresh Gordon dans les studios. Big up à Mathieu. Yes, I. Big up. Ça me fait plaisir. Ça fait plaisir de ouf. Et big up à toi aussi, Ethic. So Many Ways, tous les vendredis soirs à partir de 21h sur Campus FM depuis 20 piges. Et ce soir, donc, il nous passe son morceau.
3: Eh mon gars, je serai là pour le live.
0: Ah, il a dit qu'il serait là pour le live. Ça se passe le 4 octobre. N'oubliez pas les dates. Les dates, ça se passe donc le 12 septembre avec Gros Dash, le 4 octobre avec donc Ethic, le 25 octobre avec Cynic et Davodka en tête d'affiche, et on finit l'émission à 23h33. Big up à monsieur Rocky Montblanc pour l'autorisation de dépasser un petit peu l'horaire habituel, et avec le test pressing de Gilmatic qui sera disponible à peu près le 20 septembre pour ceux qui le veulent. Envoyez-nous un message sur New Soul Food sur Instagram si vous voulez le disque, et pour prendre votre place pour le 4 octobre donc en live des studios Micro Groove. Et on s'écoute tout de suite le morceau en test pressing en vinyle. Ça se passe ce soir sur New Soul Food, lâchez pas l'affaire.
4: Il y a un proverbe chez nous, c'est à son travail qu'on juge l'ouvrier. Tiens, prenez Rome, ça c'est du travail, les gars. Surtout n'oubliez pas, il n'y a pas 36 façons de bien faire les choses. Il n'y en a qu'une. La bonne est la mienne. Et sans me vanter, la bonne est la mienne, c'est pareil.

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0: Bonjour à tous, c'est l'émission Couleur do Brasil que démarre sur Campus FM Toulouse. Je suis Carlos Lopes et à partir de maintenant, je vous présente la meilleure de la musique brasileira en tout genre. Soyez le bienvenu à l'émission d'aujourd'hui, le 23 mai 2026.
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0: Aujourd'hui, nous rejoignons le Pernambuco, un état du nord-est du Brésil, pour vous parler de la musique de l'accordéoniste Dominguinhos. Deux fois vainqueur du prix Grammy Latino, il est considéré comme l'un des musiciens les plus importants du pays quand on parle de la musique de racines du Nord-Est. En presque 50 ans de carrière, interrompu après son décès en 2013, Dominguinhos a enregistré 45 albums. On vous montre tout son art avec 9 morceaux de l'album O Forró de Dominguinhos, lancé en 2004. On commence par O Shot das Meninas, Capim Novo avec la participation de Genival Lacerda, et Eu Só Quero Xodó.

On écoute la bonne musique de Pernambuco, état du nord-est du Brésil. C'est l'accordéoniste Dominguinhos qui joue maintenant. Isso aqui tá bom demais, e o vendedor de caranguejo.

C'est un drôle de titre, hein, le vendedor de caranguejo. On arrive à la moitié de cette émission de Couleurs du Brésil, l'émission que vous montre le meilleur de la musique brésilienne, tout genre. Aujourd'hui, on vous présente le forró de l'accordionniste Dominguinhos. Le forró, c'est ainsi qu'on appelle les grandes fêtes qui ont lieu pendant le mois de juin partout au nord-est du Brésil. Ces fêtes sont animées par des trios formés d'accordéons, triangles et tambours. Écoutons donc les morceaux Lembrando de Você et Nem se despediu de mim, avec la participation de Jorge Altinho.

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1: C'est bien dommage, mais on doit finir avec cette émission qui vous présente la musique des fêtes de l'accordéoniste Dominguinhos. C'est l'album Forró de Dominguinhos, enregistré en 2004 par ce grand artiste Jean Leonor d'Entrevouer dans les années 90. C'est au tour de Paraíba avec la participation de Daniela Mercury.

0: On arrive à la fin de cette émission des couleurs de Brésil. L'émission qui vous montre le meilleur de la musique brésilienne en tout genre. Recherche et présentation, Carlos Lopes. Montage, Caio Lopes. Collaboration, Mimi de Gruffaut. On espère que l'émission d'aujourd'hui vous a plu. On vous donne rendez-vous samedi prochain sur Campus FM Toulouse. On est aussi sur SoundCloud. Tchau!
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0: Les rares fois où ma mère parle allemand, ou plutôt le dialecte alémanique du sud de l'Allemagne, je ne la reconnais plus. Sa voix change, son prénom change, je ne comprends pas ce qu'elle dit. J'ai voulu en savoir un peu plus sur le dialecte de son enfance.
1: Ça va?
2: Oui, et toi?
1: Je viens de descendre du bus.
2: Je t'ai vu.
0: On se pose à l'arboretum?
1: Si tu veux.
0: Allez.
1: Mais...
0: C'est une fenêtre là, du coup, vraiment, tu vas voir?
1: Bah, on est un peu au soleil. Hein.
0: Ouais, d'accord.
1: Wir sind in der Sonne. Mais on est bien, on est loin de la foule déchaînée. C'est quand tu veux, comme tu veux.
0: Dans quelle langue, toi, t'es née et t'as grandi?
1: Moi, je suis née en Allemagne du Sud, pendant la guerre, enfin en 41, à l'époque où il n'y avait pas le mélange de la population, on parlait son dialecte. Alors, mon dialecte qui est étudié, c'est l'allemandisch. C'est le même dialecte qu'on parle dans ce triangle qui est la Suisse allemande, l'Alsace, et le sud du Bade-Württemberg, tout le haut de la forêt noire, le Jura allemand. Et ça, c'est l'allemandisch. Avec, à l'époque, il y avait plein de variantes. Hein, mais je pense que ça existait aussi avec les dialectes français. C'est-à-dire, moi, je suis née à Gottmadingen. On parlait le Gottmadingerisch. Les filles avec lesquelles je suis allée à l'école, après à l'école de secrétariat, elles étaient nées à Singen, c'était la grande ville, elles se moquaient de nous, elles parlaient Singenerisch. Puis quand il y avait les gens pour les balles, les gens qui venaient de 3 km Randeck, ils parlaient le Randeckerisch et c'est nous qui nous moquions d'eux. C'est pour te dire que ces dialectes étaient encore très, très imprégnés du temps où les gens ne voyageaient pas, ne se mélangeaient pas. Donc, ce qui a tenu notre dialecte aussi, c'est que on nous parlait de patrie, tu vois. C'était aussi des restes de national-socialisme. Et on disait... Faut être fier de votre dialecte.
0: Mais à l'école, vous parliez de dialecte?
1: Oui. Mais je peux pas encore m'expliquer ce qui se passe dans nos têtes où on a connu que le dialecte. Hein. Et puis quand même à 6 ans, aller à l'école, à la maternelle, on parlait dialecte avec les bonnes sœurs et tout. Je peux pas encore m'expliquer comment. On a appris l'allemand et la lecture en même temps. Tu vois, on disait die Tafel, die Kirche, Kirche, das Haus, das Haus. Et donc, on a dû lire en allemand, mais parler en dialecte. Parce que quand on lit das Dorf, das Haus, die Straße, il y avait bien des explications de texte où on disait après Storf, Sous, Strauss.
0: Mais je comprends pas. Le prof parlait dialecte.
1: Oui.
0: Et quand vous appreniez la lecture, bien sûr, à l'écrit, c'était de l'allemand normé.
1: Oui.
0: Mais vous le prononciez en dialecte.
1: Si on en reparlait, si on reprenait le sujet, on parlait en dialecte.
0: D'accord.
1: Mais on avait quelques profs qui venaient de l'Allemagne du Nord ou de l'Est après la guerre. Ils avaient perdu leur pays, la Prusse orientale, et donc ils arrivaient à Gottmadingen, et bien sûr, ils nous parlaient en Hochdeutsch. On les trouvait juste un peu prétentieux.
0: Et eux, ils se mettaient à apprendre le dialecte au bout d'un moment ou...
1: Non, ils se moquaient de nous. Et notre complexe d'infériorité d'être des ploucs, ça venait de là. J'avais dit jamais, on a rencontré des gens aussi peu civilisés, des choses comme ça, tu vois. Et puis on avait aussi l'impression que, déjà, que les enfants des familles plus aisées connaissaient le Hochdeutsch. Mais si moi j'avais parlé Hochdeutsch spontanément, ich war heute Nachmittag im Kindergarten, tout le monde se serait moqué de moi. Hein. Donc je disais, ich bin im Kindergarten gsi. Nicolas, il aimait bien une expression, c'est Pichpim Emilxi. Quand je revenais d'Allemagne, Nicolas me disait Pichpim Emilxi. Bistu bei Emil gewesen.
0: D'accord. Et en fait, à partir du moment où tu vas à l'école, est-ce que du coup, le Deutsch, tu le ramènes à la maison ou non? Pas du
1: non,
0: tout.
1: Non. À la maison, c'est 100% Gutmadingerisch. Ma mère était de Gutmadingen, mon père était d'origine bavaroise, et lui, il parlait bavarois, mais on le comprenait bien. Il ne disait pas yo, il disait yo. Et c'était les mêmes mots, si tu veux. Mais on se moquait toujours gentiment, ou pas gentiment, des gens qui parlaient Hochdeutsch. Et on disait les nazis ou les Prusses, les Prussiens. Et ils parlent prussien.
0: Et toi, qu'est-ce qui t'a poussé à aller vers d'autres langues?
1: Oh, rien. D'autres cieux, oui. C'est une longue histoire. Après, ça n'a plus rien à voir avec la curiosité de langue. Quand je suis partie, quand mon horizon s'est un peu élargi, je me suis dit, il faut que j'apprenne des langues. Parce que, comme j'étais condamnée à travailler dans un bureau, autant apprendre des langues et avoir une meilleure position, un meilleur salaire, enfin, c'est un truc comme ça. Si tu veux, j'ai pris mon éducation en main, ou ma non-éducation, je me suis dit, je connaissais la sténo, la dactylo, le truc, machin, je me suis dit avec, je ne fais au père en Angleterre, c'est là où ils étaient réputés avoir le plus contact avec les familles. Parce qu'en France, elles étaient dans les chambres de bonne sans eau courante. Alors que là où j'étais en Angleterre, j'avais une chambre à moi, une petite salle de bain, un cabinet de toilette à moi. Et après ça, quand je suis revenue d'Angleterre et que j'ai trouvé un boulot, ils ont dit « Oui, mais ce serait bien aussi que vous connaissiez le français ». Et puis voilà, je suis allée en France. Mais tu vois, en Angleterre, dans les cours de langue, ils étaient gratuits ou plus ou moins gratuits. Où j'étais, il y avait une fille de Berlin, et j'étais encore très très mal dégrossie. Hein. Et il y avait une fille de Berlin qui s'appelait Catherine Barisch, qui disait, mais tu parles pas allemand? Et tu peux faire un effort et parler allemand avec moi? Mais j'avais même pas les bons articles, tu vois. On disait der Butter. De Butter. Kauf de Butter. Oder bringst de Butter. Alors, de Butter, pour moi c'était der Butter. Mais c'est die Butter. C'était Hochdeutsch. Hein. Et il y avait plein d'articles comme ça. Alors, pour der Tisch, on dit der Tisch. Des atrema. Donc on entend déjà der. Mais pourtant, on n'entend que le dé.
0: Mais en fait, est-ce que quand même dans le patois, tu as les déclinaisons accusatives, datifs?
1: Oui, probablement. Gipsimia, Gipsmossi, Mr. Gipsmossi. Je sais pas.
0: Tu l'as déjà écrit? Tu l'as déjà vu écrit?
1: C'est très très difficile et c'est alors les dialectologues disent ça perd complètement son charme si c'est écrit
0: parce que l'accent joue l'intonation joue énormément un grand rôle.
1: Ouais. Marche du retour. Alors marche du re. Ça peut être D U tréma, deux R, E, mais c'est, ça dure, ça veut dire desséché aussi, dur. Et si tu mets un T, dur, ça fait plus marche du dessous.
0: J'ai même pas compris ce que ça veut dire.
1: Ferme la porte. Marche du dessous. Marche du dessous. Moi, j'ai plusieurs livres en allemandisch. Mais je trouve pas ça joli. Tu veux qu'on aille sur un site où il y a le Bruno Epley dont j'ai les livres et qui parle allemandisch?
0: Non, ça va, toi tu parles bien. Hein.
1: Oui, mais il parle de la beauté de cette langue. Mmh. Parce qu'elle a disparu aussi, et encore moins.
0: C'est ça, aujourd'hui, à Gutmadingen, les gens ne parlent plus Gottmanigash ?
1: Non, par exemple, Sophie, la fille de Uli, elle parle pas un mot de Gottmanigash. Et elle a déjà 33 ans au moins. Et Gisela non plus. Elle trouvait ça trop plouc de parler Gottmanigash. Cette génération de femmes, elle disait, on a été trop humiliées par, dans la vie et on a été trop désavantagées dans les entretiens, dans les, tu vois. Donc eux, ils disent, j'ai tout fait pour l'effacer. Je ne l'ai absolument pas appris à mes enfants pour qu'ils n'aient pas le même, les mêmes inconvénients que moi. Et donc, quand j'étais à Londres et que j'avais cette amie allemande de Berlin, elle m'aimait bien. Hein. Donc c'est elle qui a dit, mais il faut absolument que tu apprennes à parler Hochdeutsch. Hein, et à mettre les bons articles. Et pourtant, je savais lire, je lisais déjà Thomas Mann. Et puis après, pendant très longtemps, même quand j'ai vécu en France, quand je parlais allemand, et que Dieu sait que je connaissais le Hochdeutsch, entre-temps, je me l'étais tenu pour dit, les gens, ils disaient, « Ah, vous êtes schwäbisch !» Ah non, hein. Alors, le schwäbisch, c'est les alentours de Stuttgart, c'est le Württemberg. Et moi, ma province s'appelait Baden. Et puis après la guerre, on l'a réuni en une seule, Baden-Württemberg. Et chacun a pensé y avoir perdu son âme. Et alors, donc, les Württembergeois, c'est les Swabes. Dans le dialecte suisse, Schwab, c'est les Allemands. Comme en Allemagne du Sud, les Prusses, les Preußes, et ce sont des gens d'Allemagne du Nord. Peu importe que la Prussie est accolée à la Pologne. Ah. Bon, ma ville, je suis une vus.
3: Il y avait encore une chose que je voulais savoir de ma mère. J'avais bien compris que le dialecte était une langue dépréciée et qu'elle estimait qu'elle ne serait pas bien utile dans la vie de deux petits Français. Mais je voulais connaître ses raisons qui l'avaient poussé à ne pas transmettre sa langue maternelle à ses enfants.
1: Il y avait autre chose encore. Non, il y avait encore autre chose. C'est que j'aurais pu vous apprendre le Gottmanigash. D'accord ? Mais le Deutsch, c'était une langue étrangère comme le Französisch. Mon Deutsch. Donc, si vous étiez né en Allemagne, je vous aurais parlé mon Deutsch. Mais Gottmanigash, faut dire que j'ai jamais intellectualisé. Ça tombait dans une période où j'étais fâchée avec l'Allemagne, avec mon pays qui a causé les guerres. Mais je disais aussi. Je veux pas de ségrégation entre mon mari qui parle pas allemand et moi parler une langue avec les enfants que le mari comprend pas. Enfin, je suis aussi pleine de contradictions pendant qu'il y en est. Et c'est pas ça, c'est si tu reçois ça en héritage, t'as une richesse en plus, mais que tu peux partager avec personne. Mais avec Uli encore un peu, eux, Manfred et tout ça, ils parlent un dialecte très atténué, hein, très, ils disent plus, et ils disent, pour les pantoufles, ils disent Hausschuhe, des chaussures de maison. Ben, c'est le mot Hochdeutsch, hein. Mais moi, j'ai dit Fink. Et puis eux, grosse rigolade, oh Getty a dit Fink, et la confiture ils disent marmelade, et j'ai dit Igmax, I-G-M-A-X, Igmax, eingemachtes, préservé, tu vois, hechewenk Igmax, et puis alors, ça fait venir du monde, hein. bah oui, mais j'ai 82 ans, ma chérie. C'est-à-dire, il y a, je suis un témoin de l'époque. Mais quand même, moi je l'ai emmené tel quel. Il y a 60 ans ou plus.
4: Il n'a jamais évolué, en fait. C'est le Gottmanigash des années 50, quoi.
1: Et moi ?
4: Ouais.
1: 40, 50, oui. Ouais, ouais.
4: Est-ce que juste tu peux te présenter en Gottmanigash ?
1: Yeah. Ah, ja, ich soll mich vorstellen. Ja, guten Tag, guten Abend. Ich heiße Gertrud Wölfli. Und ich bin in Gottmendingen geboren, in 1941, im Februar. Da war viel Schnee damals und da war schon Krieg. Und als ich auf die Welt gekommen bin, habe ich schon zwei Brüder gehabt. Der eine hieß Hans-Peter und der andere Klaus. Meine Mutter ist von Gottmendingen. Das Haus, wo sie geboren ist, das steht noch. Das ist eines von den ältesten Häusern in Gottmendingen. Am Kohlbergweg ist ein Fachwerkshaus aus dem Mittelalter. Und mein Vater ist aus dem Allgäu. Und ist dann hierher gekommen und hat beim Pfarrer geschafft. Wir haben alle beim Pfarrer geschafft. Langt das?

Merci à Gertrude ou Getty pour son témoignage. Et merci à vous, bien sûr, d'avoir écouté ce nouvel épisode de « Ma langue maternelle n'est pas la langue de ma mère », le podcast qui célèbre la diversité linguistique. On se retrouve le mois prochain pour une nouvelle rencontre, pour une nouvelle histoire langagière. Et comme on dit à Gottmanigen, « Ade, tschüss !»

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0: Bonjour, je m'appelle Jeanne Guin et je suis philosophe indépendante.
1: Eh bien bonjour Jeanne et bienvenue dans Du Poil Sous les Bras. Un Du Poil Sous les Bras dans lequel on va papoter ensemble autour d'un livre intitulé « Le désir de nouveauté » et sous-titré « L'obsolescence au cœur du capitalisme, 15e-21e siècle ». C'est le troisième livre de Jeanne Guin et celui-ci est paru à La Découverte en 2025. Dans le désir de nouveauté, Jeanne Guin retrace la fabrication de notre besoin de consommer, la fabrique de l'envie, le désir de posséder. Bizarre quand on y pense, car on se dit que notre désir nous appartient, qu'il vient de nous. Eh bien, oui et non à la fois. Il vient de nous, mais ça ne vient pas de nulle part. La valeur des choses et notre envie d'en avoir ou pas, tout cela est construit par des discours et des pratiques. Des discours marchands, notamment, qui s'adaptent au gré des opportunités commerciales pour faire naître en nous le désir de consommer de la nouveauté. Alors avec Jeanne Guin, nous allons creuser ce concept de nouveauté. Qu'est-ce qui est nouveau? Ce qui est différent est nouveau, ce qui est dit nouveau. Tout peut être nouveau pour certains et pas pour d'autres. Nouveau à un endroit du monde, mais pas ailleurs. Et rien n'est nouveau pour toujours, puisque ce qui est nouveau ne l'est que la première fois. Après, c'est plus nouveau. La nouveauté est en soi limitée. Et qui juge de ce qui est nouveau? Et pourquoi? Dans quel but certains insistent pour dire de quelque chose que « mais oui, c'est nouveau ». Pour inciter à des comportements, probablement. Il y a beaucoup à dire et à penser, mais avant d'entrer dans le vif du sujet, j'ai bien sûr eu envie de demander à Jeanne Guin qui sont les gens comme elle.
0: Alors les gens comme moi, ça me fait penser à une vidéo que j'ai vue l'autre jour où il y a un plateau télé de vieux mecs blancs politiciens que je ne considère pas comme des gens comme moi, je vous rassure. Donc de tous de droite et qui réagissent à l'incarcération de Nicolas Sarkozy et qui disent oui, la prison pour des gangsters c'est un accident de parcours, c'est comme un accident du travail, mais pour des gens comme nous c'est abominable, c'est affreux. Donc sous-entendu, il y a des gens, ils sont nés et faits pour la prison, et pour eux, c'est leur environnement naturel. Mais les gens comme nous, c'est vrai qu'ils étaient tous semblables les uns aux autres, hein, ces mecs-là sur ce plateau. Les gens comme nous ne supportent pas la prison. Après, il dit oui, la prison c'est pour les animaux, donc ça veut dire il y a que nous qui sommes des humains. Donc tous ces HSBC là, ils étaient tous à hocher la tête, à faire oui, oui, oui. À aucun moment il a défini ce que c'était les gens comme nous. Et cette phrase, elle sert vraiment à pas dire de quoi on parle. Moi je n'aime pas trop. Voilà.
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1: C'est aujourd'hui la 75e émission de Du Poil Sous les Bras, une émission qui existe depuis 2018. Ce n'est plus très nouveau. Et pourtant, c'est une nouvelle émission. Et pour certains, c'est même une nouveauté complète. Alors, puisque c'est plus compliqué qu'il n'y paraît, j'ai demandé à Jeanne Guin de nous expliquer ce qu'est la nouveauté.
0: Alors, dans mon livre, je me suis intéressée à la nouveauté comme qualité marchande. C'est une expression que j'emploie à plusieurs chercheurs, chercheuses, notamment Michel Calon et tous ses co-auteurs, co-autrices. C'est une qualité marchande, c'est-à-dire c'est une... qualité qu'on va attribuer à des produits par l'intermédiaire de toutes sortes de techniques de communication, d'emballage, de présentation en magasin, etc., qui est censée lui donner de la valeur. Et donc, dans mon livre, je m'intéresse à toutes ces manières dont on a qualifié, décrit, présenté, vendu des produits comme étant nouveaux. Ça, c'est la méthode. Après, ce que signifie la nouveauté, évidemment, ça m'a échappé au fur et à mesure du livre, puisque j'étudiais cette qualification marchande dans tous ses paradoxes et ses travers et ses exagérations. C'est-à-dire que c'est une chose très simple, on s'en rend compte tout le temps, on nous vend des produits comme nouveaux alors qu'ils ne le sont pas, ou alors qu'ils le sont depuis très longtemps, de façon extrêmement exagérée, en accordant de l'importance à des choses qui n'en ont pas, etc. Donc il y a énormément de manières de qualifier un produit comme nouveau, et ces manières sont souvent abusives. Et donc c'est vrai qu'à fur et à mesure que j'étudiais donc tous ces produits et tous ces discours sur plusieurs siècles, ben, j'ai fini par me demander, mais est-ce que ça existe vraiment la nouveauté et qu'est-ce que c'est? Alors j'ai essayé de la définir dans un premier temps de façon philosophique, hein, c'est-à-dire en prenant le concept, en me disant qu'est-ce que c'est sa définition minimale, quelque chose de nouveau, c'est d'abord quelque chose qui est inédit, c'est-à-dire qui se produit pour la première fois. Et c'est aussi quelque chose à qui on attribue une certaine importance. Il y a plein de choses nouvelles, enfin, il y a plein de choses inédites qui se passent chaque jour. Il y a des gens qui créent des choses, mais on ne ressent pas pour autant le besoin de dire « Ah, c'est une innovation, regardez cette nouveauté ». Donc, quand on parle de nouveauté, en général, c'est pour aussi accorder de l'importance à quelque chose. Ça veut dire que cette chose va changer l'histoire, que tout le monde doit s'en saisir, que c'est une innovation majeure. Et donc, en m'intéressant à ça, je me suis dit « Mais en fait, ce concept de nouveauté, il est vraiment très, très... très très mégalo en fait. Pour parler de nouveauté, il faut être capable de voir tout le passé, de se dire ah ça arrive pour la première fois, donc d'avoir une connaissance générale du passé. Et il faut aussi avoir une certaine connaissance du futur pour dire que c'est important, que ça va changer l'histoire. Donc c'est vraiment un concept très difficile à manipuler. Qui peut dire que quelque chose est nouveau? Avoir cette connaissance magique de tout le passé et de tout l'avenir, pas grand monde en fait. Et c'est pour ça que je pense que ce concept est tellement manipulé et manipulatoire, c'est-à-dire qu'on l'emploie à tort et à travers. Dans mon livre, je donne énormément d'exemples de tous ces produits anciens qu'on a présentés comme nouveaux, tous ces produits qu'on a présentés comme nouveaux alors que tout le monde s'en fichait et qu'au bout de 2 mois, on les a retirés des rayons tellement personne les achetait. Bref, cette manière qu'on a de crier à la nouveauté pour tout et n'importe quoi dans le seul but de faire vendre et qui souvent ne prend pas, hein, la grande majorité des nouveaux produits, des nouvelles marques mises sur le marché disparaît très rapidement dans les mois qui suivent leur commercialisation. Ça ne marche pas toujours, mais il n'empêche que le mot même de nouveauté est devenu une valeur en soi. Et que parler de nouveauté, ça attire l'attention, ça attire la sympathie, ça attire l'intérêt. Et c'est vraiment sur cette émergence d'une valeur en soi à travers des techniques marchandes, des stratégies commerciales que je me suis attelée à travailler. Voilà.
1: Vous avez sûrement déjà entendu parler de l'obsolescence programmée, la façon dont les entreprises programment, par exemple, la fin de vie d'un produit pour qu'on soit obligé d'en racheter un neuf. Mais il y a pire, hein, encore, il y a l'incitation au renouvellement régulier de biens qui fonctionne uniquement parce que vous voulez de la nouveauté. Et si le sous-titre du livre de Jeanne Guin indique 15e, 21e siècle, eh bien c'est bien parce qu'il y a une longue histoire à cette construction de la nouveauté. On ne naît pas amoureux de la nouveauté, mais on le devient, n'est-ce pas ?
0: Oui, bien sûr, l'amour pour la nouveauté, le désir de la nouveauté, pour moi, il a une généalogie marchande. Il a des origines commerciales. Vraiment, ce livre, il insiste sur les origines marchandes de notre intérêt pour la nouveauté. Et donc, je retrace à travers toute l'histoire du capitalisme, c'est peut-être pas toute l'histoire, puisque je commence à la fin du 15e siècle. On pourrait sans doute aller un peu plus loin, un peu plus dans le passé. Mais bon, il fallait bien commencer quelque part. Donc, je m'intéresse à différents aspects du commerce, à différents moments de l'histoire du grand commerce mondialisé. Pas non plus à tous les moments, hein, ce n'est qu'un livre. Mais il est organisé, voilà, de façon à montrer que dans différents moments du capitalisme et autour de différentes formes de commerce qui ont été assez importantes pour comprendre comment on commerce aujourd'hui, eh bien, il y a toujours eu cette volonté de parler de nouveautés, d'attribuer un caractère inédit et hyper important aux produits qu'on importait ou qu'on fabriquait, dans le but de les écouler et de les écouler en masse. Et c'est ça qui fait un peu le lien entre toutes les périodes que j'étudie, c'est-à-dire très souvent, l'injonction à acheter de la nouveauté, elle se replace dans un contexte de surproduction ou de surimportation. On a fabriqué tellement de produits que il y a un risque de crise de saturation du marché. Ça veut dire de surproduction. Ça veut dire qu'en gros, on a trop d'objets et pas assez de gens pour les acheter. Et à ce moment-là, c'est là qu'intervient le discours de nouveauté. Pour attirer l'attention de gens qui sans ça ne se seraient pas du tout intéressés à ces produits. C'est lorsqu'il y a des produits en trop grand nombre qu'on dit oui mais c'est parce que c'est des produits que vous ne connaissez pas encore. Vous ne vous y intéressez pas parce que vous ne connaissez pas. Vous avez peur du progrès. Vous êtes ignorant. Vous n'avez jamais fait l'expérience de cette nouveauté qui va changer votre vie. Donc c'est toujours dans des contextes de sur-offre qu'on va clamer nouveauté, nouveauté, nouveauté pour faire vendre des choses qui sans ça ne se seraient pas vendues.
1: Dans son livre, Jeanne Guin explique que rien n'est en soi féminin, pratique, léger, pas cher, hygiénique, cool, blanc, jeune. Mais un produit peut le devenir à un moment donné lorsqu'il est qualifié de la sorte par des discours si omniprésents qu'on en vient à croire à l'existence de la féminité, de la jeunesse ou de la coolitude des choses. Et ces discours sont ceux du marketing, de la publicité, de la communication. Derrière la fabrique de la nouveauté, il y a la fabrique d'un besoin.
0: C'était important pour moi de travailler sur ce sujet parce que moi je suis chercheuse spécialisée sur l'obsolescence. J'ai fait ma thèse sur la notion d'obsolescence, obsolescence programmée, donc sur tous ces objets dont la durée de vie est réduite volontairement pour en faire acheter plus, plus souvent. Et dans ce contexte, je me suis rendu compte que très souvent, le désir de nouveauté vient justifier l'obsolescence. C'est-à-dire que quand vous allez dire à des industriels, à des politiques, à toutes sortes d'acteurs intéressés à l'obsolescence, qu'ils font de l'obsolescence programmée et que l'obsolescence programmée est un problème, d'abord ils vont commencer par dire non, nous ne faisons pas d'obsolescence programmée. Et quand après vous allez leur montrer des exemples, ils vont dire ah oui, c'est vrai que la durée de vie de ce produit est réduite, mais c'est parce que, et là ils vont essayer de justifier l'obsolescence, donc ils la reconnaissent en sous-main, et ils essayent de la justifier, et très souvent pour justifier l'obsolescence, ces acteurs-là vont dire mais c'est parce que les gens veulent de la nouveauté, parce que l'innovation, les nouveaux produits, c'est ça qui intéresse les gens. Le progrès, c'est vers ça que tend naturellement l'humain. Donc en fait, dans le discours de tous ces acteurs, on prétexte dans la population, dans les consommateurs, dans les clients, et plus souvent d'ailleurs les clientes, on prétexte un désir inné de nouveauté. Donc c'est pour ça que je dis que le désir de nouveauté, oui, il a été fabriqué, mais il est vraiment fabriqué comme un élément de discours, comme un élément de langage. Chaque fois que une technologie est contestée, chaque fois que des pratiques industrielles sont critiquées, on va dire « Ah oui, mais c'est parce que les gens veulent ça ». Donc on prête toujours la faute aux consommateurs, on leur renvoie la culpabilité. Et donc j'avais vraiment envie de montrer comment ce discours, il est fabriqué, comme vous l'avez dit, il est fabriqué, mais il est fabriqué dans des contextes de crise, des contextes de critique. Plus une technologie est critiquée, plus des fabricants de discours, des communicants, des publicitaires, des cadres vont eux aussi se mettre à produire du discours pour dire pourquoi cette technologie, en fait, elle est bonne et il faut l'acheter. Et en général, c'est à ce moment-là qu'ils se mettent à dire que les gens veulent de la nouveauté. Donc, quelque part, plus vous entendez clamer qu'un produit est innovant, qu'il est génial, plus vous pouvez supposer qu'en fait, ce produit, personne n'en veut, voire qu'il est critiqué. Ceux qui se clament comme nouveauté s'avouent toujours déjà un petit peu comme vulnérables. Et là, c'est ce qui se passe avec toutes les technologies pour lesquelles on nous présente comme le futur, comme l'avenir, etc. Donc, aujourd'hui, ça va être l'intelligence artificielle, par exemple. Il y a quelques années, c'était la 5G, etc. Bon, ça change régulièrement, mais c'est toujours les mêmes discours, toujours le même blabla. On vous dit, ah, mais c'est parce que c'est l'innovation, c'est le progrès. Mais c'est justement parce que ces technologies ne sont pas encore pleinement installées, parce qu'elles sont très critiquées, très attaquées par des militants, par des activistes, par des politiques qui ont un doute en fait au niveau de leur avenir, qu'on va rajouter des couches et des couches de discours pour dire c'est l'innovation, c'est le futur, et c'est ça que les gens veulent. Mais les gens ne sont jamais exprimés dans ce sens.
1: Tous ces discours cherchent à masquer le vide, l'arnaque, ou même des problèmes, des vrais problèmes liés au produit. On ne nous vend pas un objet, mais une expérience, une esthétique, une classe sociale, une appartenance à une communauté, à la communauté de ceux qui possèdent. Consommer revient à s'approprier ce que d'autres n'ont pas, à affirmer une puissance, nous dit avec justesse Jeanne Guien.
0: Oui, plus la nouveauté devient une valeur en soi, moins on discute sur ce qu'est l'objet dont on parle. C'est-à-dire que un objet technique, un produit, une technologie, ne devrait pas être jugé en fonction de sa nouveauté. Elle devrait être jugée en fonction de son utilité, éventuellement en fonction de sa beauté, et puis aussi, je pense, en fonction des conséquences qu'elle a sur le monde du travail et sur le monde social en général. Donc son utilité technique, mais aussi son utilité sociale, ses effets dans le monde. Et si on met en avant sans cesse la nouveauté, la nouveauté, la nouveauté, ça permet justement d'éviter que ce débat ait lieu. Et c'est pour ça qu'il est important de rappeler que la nouveauté n'a pas à être une valeur en soi, comme le serait par exemple la santé. La santé est un bien en soi, on désire la santé pour elle-même, pour être en bonne santé, pas pour autre chose. La nouveauté, par contre, le fait qu'un produit arrive à tel ou tel moment de l'histoire, qu'il soit jeune ou ancien, ou récent ou vieux, ça ne nous dit rien de son utilité réelle et de son impact social. Quelque chose peut être très bon, très utile et très favorable à la vie en collectif, tout en étant ancien. Inversement, quelque chose peut être nouveau et n'avoir aucune valeur. Et inversement, quelque chose peut être vieux et sans valeur. Enfin bref, vous voyez où je veux en venir. L'âge ne nous dit rien en fait de l'intérêt à adopter collectivement ou pas une technique.
1: La nouveauté n'existe pas dans le présent. Elle est en train d'advenir. Philosophiquement furtive, elle n'est pas figée et par-dessus tout, elle est construite, décidée par des personnes qui ont des intérêts à nous faire croire à la nouveauté. Et cerise sur le gâteau, comme le disait Jeanne Guin, les marques arrivent à nous faire croire qu'ils ne font que répondre à la demande de nouveauté, demande qui émanerait de consommateurs et surtout de consommatrices. Ben oui, c'est tellement plus pratique d'accuser les femmes.
0: Dans le discours qui prête à la population, aux humains en général, un désir inné de nouveauté, il y a déjà un abus parce que cette population ne s'est jamais exprimée. On leur prête un désir qu'ils n'ont pas exprimé. Et en plus, il y a des contradictions parce que quand on gratte un peu, quand on regarde un petit peu, quand on va vraiment chercher ces discours-là, on voit qu'en fait, ce n'est pas du tout de l'humanité en général qu'on parle. On voit qu'on parle, en fait, on introduit toujours des catégories de population, des discriminations. Donc, par exemple, très souvent, on va dire oui, les humains aiment acheter des nouvelles choses, aiment le renouvellement de l'apparence des objets, ne peuvent pas s'empêcher d'acheter la dernière mode. Quand des auteurs disent ça, en général, après, ils se mettent à parler des femmes. Donc, c'est toujours la faute des femmes. C'est toujours les femmes qui veulent consommer plus, qui sont passionnées de shopping et de mode. Ou, autre exemple, si on regarde dans les discours qui innovent, bah, c'est toujours des hommes blancs venus de pays riches, venus du Nord. Et inversement, les populations non blanches, les populations du Sud, de pays anciennement colonisés ou actuellement colonisés, sont toujours décrites comme en retard, comme n'étant pas capables d'innover, comme ayant des techniques du passé, comme même pas étant contemporaines des innovateurs. Donc, on voit très bien qu'en fait, la capacité à innover et la sensibilité au rachat sont en fait inégalement distribuées dans la population, à travers ces discours, elles sont inégalement reconnues, et c'est toujours selon des lignes de discrimination très classiques, le sexisme, le racisme, l'agisme aussi beaucoup, hein, on remarque, et ça c'est notamment très fort dans la publicité, quand il s'agit de vendre un nouveau produit, il s'agit toujours de dire que c'est un produit pour les jeunes, et que les jeunes vont aimer ce produit parce qu'ils sont jeunes, et qu'ils ne veulent pas ressembler aux vieux. Donc toujours, en tout cas dans un premier temps de la vente d'un produit, de sa commercialisation, on va dire ce produit est pour les jeunes et grâce à ce produit tu ne vas pas ressembler à tes parents ou tes grands-parents, tu vas être vraiment jeune. Puis après plus le marché grossit, plus évidemment la marque est intéressée à conquérir aussi le marché des personnes plus âgées. Par ailleurs, les personnes plus jeunes à qui ils vendaient au début ont vieilli, donc le discours se transforme un petit peu. Mais il y a énormément d'agisme aussi présent, donc en gros la nouveauté est toujours rattachée à des populations jeunes. Lorsqu'il s'agit de la nouveauté comme acte de consommation, c'est aux femmes. Quand il s'agit de la nouveauté comme acte de production et d'invention, c'est aux hommes et aux hommes blancs.
1: Par exemple,

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1: Vous êtes bien sur votre radio FM et vous venez d'entendre Viril de Suzanne. J'adore ce morceau. Si vous écoutez la version podcast sans musique, allez découvrir Suzanne et ce morceau, notamment Viril. Reprenons notre petite discussion autour du désir de nouveauté avec la philosophe Jeanne Guyen. La construction de la nouveauté ne date pas d'hier. Prenons un exemple pour saisir l'ampleur du phénomène. Dans la première moitié du XVIIe siècle, 3 millions de pièces de porcelaine ont été importées aux Pays-Bas. Pourquoi donc? Eh bien parce que des colons européens ont un jour découvert la porcelaine de Chine et pour se faire de l'argent, ils ont décidé qu'il fallait absolument avoir une pièce de porcelaine si l'on voulait appartenir à la caste des gens de bon goût qui aiment la nouveauté. C'est un exemple parmi d'autres. La fabrique du désir de nouveauté s'est toujours bien accommodée avec le colonialisme et le capitalisme.
2: Ce que j'observe à travers mes recherches, c'est que l'allégation à la nouveauté, le fait de dire qu'un produit est nouveau ou innovant, ça sert aussi souvent à réenchanter l'histoire de ce produit ou en tout cas à dissimuler en fait le caractère extrêmement violent et prédateur de à peu près toutes les productions qui ont existé à travers l'histoire du capitalisme. C'est pas exagéré que de dire que la plupart des produits qui ont été fabriqués et donnés et distribués sont basés sur des formes de prédation plus ou moins violentes, de l'esclavage pur et simple, jusqu'à de l'exploitation en usine ou à la distribution. Et ça, c'est une constante aussi. Et j'ai pu remarquer que très souvent, voilà, parler d'innovation, parler de mode, parler de nouveautés, parler de produits neufs, etc., c'est aussi couper un produit de son histoire. Ça participe de ce que Marx appelle le fétichisme de la marchandise, c'est-à-dire qu'on est tout le temps à nous faire voir les produits comme apparaissant pour la première fois dans leur espace de vente. On n'a pas accès à l'avant, à l'amont de la production. Et c'est ça aussi l'enjeu, évidemment, de faire une histoire industrielle, une histoire de parler du consumérisme en allant chercher l'histoire des produits, c'est de remontrer à nouveau cette histoire. Parce que si vous cherchez des informations sur des marques ou des entreprises ou des produits, en général, ces marques vont vous sortir une histoire qui est complètement enjolivée. Hein. En général, vous avez à peu près toujours la même histoire. Si vous allez sur le site d'une marque, vous allez à l'onglet « Qui sommes-nous ?» et vous trouvez un petit paragraphe très court qui vous dit ce que, en gros, il y avait dans la population un besoin. Et cette population était très malheureuse parce que c'était avant. Et avant, ça n'allait pas du tout. Et donc, avant, les gens n'avaient pas tel ou tel produit, étaient très malheureux. Et puis, un jour, il y a eu quelqu'un, en général, un homme blanc d'un pays du Nord, qui s'est dit, ah, on va pas laisser les gens comme ça, parce qu'il était très gentil. Et puis aussi, il était très intelligent. Donc, il a eu une très bonne idée. Donc, il a beaucoup travaillé, cet ingénieur. Il a créé quelque chose, il a innové, il a inventé. Et puis, il y avait une entreprise, une gentille entreprise très philanthropique, qui a bien voulu lui donner les fonds pour développer son invention. Et paf, ça a fait des chocs à pic. En gros, bah, ils ont fini par développer ce produit. Et ce

0: produit s'est diffusé dans le monde, partout, de façon très simple et très pacifiée, et ça a permis de répondre à des besoins qui aujourd'hui sont satisfaits. C'est en général à peu près ce conte de fées que l'on trouve dans ces pseudo-histoires, ces pseudo-récits. Et c'est contre cette fausse histoire aussi que j'ai voulu travailler, hein, parce que moi-même, en faisant mes recherches sur des produits, je tombe toujours sur ce genre d'histoire, sur les sites internet des marques, sur les livres soi-disant d'histoire qu'ils produisent sur leur histoire eux-mêmes, enfin bref. Vous trouvez énormément de pseudo-récits et c'est important, au contraire, de montrer que la plupart de ces produits sont liés à des prédations, sont liés à de l'esclavage, sont liés à de l'exploitation, sont aussi liés à une forme d'imposition aussi. C'est important de rappeler que beaucoup de produits qui étaient contestés lors de leur introduction sur des marchés, donc sur les marchés de consommation, après qu'ils étaient fabriqués, étaient contestés et que pour certains, on les a imposés, que personne n'en voulait. Donc c'est vraiment important de rappeler cette violence-là, parce que malheureusement, aujourd'hui, le monde de la consommation est très enchanteur. Il est entouré de discours, entouré de paillettes, mais la vérité, elle n'est pas du tout celle-là. Un exemple de cette pseudo-histoire produite par les entreprises, ça peut être par exemple le cas de Kleenex. Donc on connaît bien Kleenex en France, c'est devenu un mot générique pour dire mouchoir jetable. Et Kleenex est effectivement la marque qui a lancé le mouchoir jetable. Alors je raconte brièvement son histoire. Donc c'est une marque qui a été déposée par un groupe qui s'appelle Kimberly-Clark. Kimberly-Clark, donc à la base, ils faisaient du papier aux États-Unis à la fin du 19e siècle. Et ils ont, pendant la Première Guerre mondiale, ils ont produit beaucoup de bandages et de filtres de masques à gaz. Donc évidemment pour les soldats engagés dans la Première Guerre mondiale. À partir d'un matériau qui s'appelle le cellucoton, qui est une fibre de celluloïde qui permet d'éviter d'acheter du coton. C'est équivalent. Et donc ils produisent tous ces bandages et filtres de masques à gaz pendant la Première Guerre mondiale. La Première Guerre mondiale termine, ils se retrouvent avec énormément de ces produits sur les bras, la Croix-Rouge les renvoie, l'État, la Défense les renvoie, donc ils ont une crise de surproduction. Ils ont trop de produits. Et donc ils missionnent des ingénieurs pour trouver des produits civils à vendre à partir de ce cellucoton surnuméraire. Et donc c'est ces ingénieurs-là qui vont au début des années 1920 aux États-Unis proposer deux produits. Donc Kotex, qu'on connaît pas trop en France, c'est une serviette hygiénique, mais c'est un produit très important parce que c'est vraiment ce produit qui a lancé le marché de masse pour la serviette hygiénique jetable. Ça existait avant 1921, mais c'était vraiment des petits marchés. À partir des années 1920 et à partir de Kotex, ça se massifie aux États-Unis et après c'est exporté dans le monde. Et Kleenex, qu'on connaît en France, donc le mouchoir jetable. Et dans un premier temps, donc en 1924, quand Kleenex est mis sur le marché, c'est vendu comme un produit pour se démaquiller et pour enlever les surplus de crème. Donc je cite la publicité, des publicités qui mettent en scène des femmes, des actrices, des femmes très belles, très sophistiquées, très maquillées, en train, à leur coiffeuse, quoi, en train de s'appliquer des Kleenex pour se démaquiller ou enlever donc le surplus de crème, car c'est bien connu, quand on met de la crème, parfois il y en a un peu trop. Et donc il faut absolument un produit jetable, n'est-ce pas, pour éponger cette crème. Bon, je suis ironique, mais c'est ça que dit la publicité. Ça correspond en fait à l'époque à ce que nous on utilise aujourd'hui comme disque à démaquiller. Voilà, d'abord c'est ça Kleenex. Et ça s'appelle pas un mouchoir, ça s'appelle un facial tissu, donc une pièce de textile pour le visage, quoi. Et en fait, ça marche pas. Ils vendent ça, ça marche pas, mais au bout de 2-3 ans, ils font des études de marché et ils se rendent compte que les gens déclarent utiliser Kleenex plutôt pour se moucher. À l'époque où on utilise massivement le mouchoir en tissu, réutilisable, lavable, etc. Et donc, ils vont faire ce que les marketeurs appellent un repositionnement du produit, c'est-à-dire ils vont le requalifier, nous on dirait plutôt, de facial tissu à mouchoir pour se moucher. Et donc là, les publicités changent totalement. Exit les belles femmes à leur coiffeuse. On voit donc plutôt des enfants, notamment des enfants malades, parce que ça fait de la peine. Des docteurs qui recommandent Kleenex pour se protéger des bactéries. Des mamans avec leurs enfants. Enfin bref, un peu toute la famille, un contexte familial de maladie avec de pseudo-conseils de docteurs qui expliquent que le mouchoir en tissu, c'est dégueulasse, c'est dangereux pour votre santé, qu'il faut absolument l'abandonner. Et donc ce qu'on appellerait aujourd'hui du rebranding ou du repositionnement marketing, après a fonctionné et Kleenex est devenu le mouchoir jetable qu'on voit en masse aujourd'hui. Si aujourd'hui vous allez sur le site de Kleenex, vous aurez une histoire qui vous raconte qu'il y a un ingénieur au début des années 1920 qui s'est servi d'un produit sanitaire, hein, parce que les bandages et les filtres de matériel, c'est déjà sanitaire, pour faire un produit bon pour la santé, qui a permis de développer des habitudes d'hygiène dans le monde entier, etc. Voilà l'histoire que vous obtiendrez. Or, moi, l'histoire que j'ai pu trouver, c'est l'histoire d'une entreprise qui a une crise de surproduction, qui cherche à rentabiliser des surplus, donc qui a un problème économique, qui demande à des ingénieurs de développer des produits pour écouler ces surplus avant tout, et qui, pour écouler ces surplus, choisit des produits qui, à la base, le mouchoir jetable, qui est à la base d'un produit cosmétique, et pas du tout un produit hygiénique. Et qui va requalifier ce produit comme hygiénique parce qu'elle voit que ça marche plus et que ça vend. Donc voilà comment on peut opposer deux histoires, un récit et un contre-récit qui se base beaucoup plus sur ce que l'entreprise a fait et pas sur ce qu'elle prétend a posteriori avoir fait de bien.
1: Alors, moi je suis OK avec tout ce que vient de dire Jeanne Guin, mais quand même, c'est pratique, le mouchoir jetable, c'est hygiénique. Heureusement qu'on a des mouchoirs jetables par ces temps de grippe. Eh bien, quand j'ai dit ça à Jeanne Guin, voilà ce qu'elle m'a rétorqué.
0: L'argument hygiéniste, alors il est omniprésent dans les publicités pour les produits jetables. Il est vraiment omniprésent avec cette idée que réutiliser quelque chose, et notamment quelque chose qui est en contact avec les fluides corporels, est très dangereux. Vous trouvez ça dans les publicités pour les serviettes hygiéniques, vous trouvez ça dans les publicités pour les mouchoirs, vous trouvez ça dans les publicités pour les serviettes en papier, pour les pailles, pour les gobelets. Enfin, je l'ai observé partout. C'est un argument abusif pour une simple raison, qui est que nos fluides corporels ne sont pas dangereux pour nous. Certes, le corps les expulse, mais ça ne veut pas dire qu'ils sont infectés ou infectieux. Ils peuvent l'être si on est malade, mais ils ne le sont pas lorsqu'on est en état de santé classique. Donc utiliser une cup, un verre, réutiliser son verre, utiliser un mouchoir en tissu, utiliser une culotte menstruelle, n'est pas dangereux. C'est absolument pas dangereux. Mais l'argumentaire hygiéniste est tellement puissant qu'il tend à nous faire considérer nos corps comme en permanence pathologique. C'est-à-dire que l'état pathologique du corps, le fait d'être malade et de devoir donc prendre certaines précautions, est pris en modèle de gestion du corps tout le temps, en fait. Et ça, c'est vraiment quelque chose qu'on peut observer. Par exemple, dans l'histoire des gobelets, on commence par dire prenez des gobelets quand vous êtes en déplacement, en voyage, dans des contextes où, effectivement, c'est compliqué d'avoir sa vaisselle, on peut pas la laver. Donc, on a des fortes contraintes techniques dans les trains, dans les gares, etc. Puis, on a dit c'est utile aussi dans les bars, les endroits où vous ne savez pas qui a bu dans votre verre, on ne savait pas s'il a bien été lavé. Puis, à la maison, les jours où vous faites la fête, vous recevez d'autres personnes qui pourraient penser que vous-même, vous lavez mal vos verres. Et puis, finalement, chez vous, au quotidien. Donc, on observe, et c'est pareil pour plein de produits jetables, les serviettes hygiéniques, par exemple, au début, étaient promues comme indispensables en voyage. Et puis, après, on les a promues pour les règles en général, tout le temps, voire parfois même tout le mois, puisqu'on a vendu des protège-slips qui sont censés donc protéger les sous-vêtements des pertes blanches, des pertes qu'on peut avoir en dehors des règles, etc. Donc, on observe que ces produits jetables, d'abord de produits de niche destinés à être utilisés dans des circonstances particulières, de contraintes matérielles ou de maladies, bref, ont été progressivement présentés comme quelque chose qu'on utilise au quotidien. Et donc, ça incite à nous voir notre propre corps comme constamment pathologique. Or, notre corps n'est pas constamment pathologique. On peut être malade, on peut être en danger physiquement, mais ce n'est pas le cas tout le temps. Et c'est pour ça que parfois, j'ai l'impression que, du fait de l'ubiguïté des produits jetables, on se comporte toujours comme si on était fortement malade. Par exemple, on me pose souvent la question, mais alors, il n'y a pas des produits jetables qu'il faut garder Je dis, oui, les produits utilisés en milieu hospitalier, bien sûr que c'est une bonne chose d'avoir des compresses stériles, d'avoir une paille quand on ne peut pas mâcher, mais il faut voir que c'est justement des produits qui sont nés en milieu hospitalier, qui sont nés pour soigner des personnes qui étaient soit handicapées, qui étaient soit malades, ou en tout cas handicapées brièvement, par leurs conditions. Mais quel sens ça a de faire de ces produits exceptionnels la norme pour tout le monde ? C'est vendu, alors là du coup c'est vendu sous la bannière du confort. On nous incite à nous considérer comme étant constamment en dessous de nos propres capacités. C'est ça l'imaginaire du confort. Pourquoi se fatiguer à lever son verre quand on peut aspirer dans une paille ? C'est absurde. Pourquoi se fatiguer à prendre l'escalier quand on peut prendre l'escalator ? C'est tout ça. Plus de confort, en fait, on pourrait mettre toujours plus de confort et donc on pourrait faire toujours moins d'efforts alors même qu'on en est capable et alors même que c'est bon pour nous. Et c'est pour ça aussi qu'il y a un moment où ces imaginaires-là, hygiénistes du confort, se renversent en leur contraire. C'est-à-dire, plus on a de confort, moins on fait d'efforts, plus on est en danger pour notre santé.

0: la petite blanc dans du poil sous les bras.
1: Alors la question que je me pose et que j'ai posée à Jeanne Guin, c'est pourquoi ? Pourquoi on en est encore là ? Pourquoi nous sommes aussi dépendants du marché ? On devrait avoir compris les mécanismes qui nous font acheter depuis le temps. On le sait que le capitalisme cherche à nous faire consommer tout ce qui est produit, même si on n'en a pas besoin. Alors je me demande, est-ce qu'on pourra un jour en finir avec ce consumérisme, à force de le critiquer ?
2: La promotion de la nouveauté, elle s'est toujours accompagnée de sa critique. La promotion de la surconsommation, elle s'est toujours accompagnée de sa critique. Il n'y a pas de moment dans l'histoire où tout le monde croyait béatement que ces choses-là étaient bonnes pour la société, bonnes pour l'économie, que gaspiller, ça engendrait de la prospérité. Il y a toujours eu des pour et des contre, et c'est vraiment ce que j'essaye de montrer dans mon livre aussi, de toujours faire une place à la critique et aux résistances qui existaient. Et aujourd'hui encore, il y a de la critique, il y a de la résistance. Après, il y a toujours autant, et voire beaucoup plus, de surproduction, de surconsommation. Une des raisons à cela, c'est évidemment le fait qu'énormément de gens y ont un grand intérêt, et que c'est ça qui produit de la richesse, et que donc énormément de gens ont intérêt à maintenir cette réalité en place, et beaucoup de gens sont contraints à y participer parce qu'ils doivent travailler. Donc ça, c'est aussi une réalité. Après, beaucoup de gens sont contraints à consommer tout simplement parce qu'ils n'ont pas accès à autre chose. La société consumériste, moi, je la définis comme une société, enfin, je suis pas la seule, hein, une société dans laquelle les gens sont dépendants du marché pour vivre, c'est-à-dire pour travailler et pour consommer. On travaille pour obtenir non pas des produits de consommation qu'on va consommer soi-même, mais pour obtenir un salaire qu'on va ensuite dépenser sur le marché du travail. C'est lié à la prolétarisation, hein, au fait qu'on ne possède pas les moyens de production et que donc on ne peut pas produire ses propres denrées alimentaires, ses propres biens, etc. Donc cette séparation entre sphère de la production et de la consommation, elle permet de maintenir les gens dans la dépendance au marché. On a besoin d'un travail pour avoir un salaire et on a besoin d'un marché de biens de consommation pour pouvoir acheter quelque chose avec ce salaire parce que l'argent ne se mange pas. Et donc l'argent en lui-même ne sert à rien. Donc à partir du moment où toute la société est consumériste, c'est-à-dire que la plupart, la très grande majorité des gens ne peuvent pas produire eux-mêmes leurs biens, les choses dont ils ont besoin, tout le monde est contraint de participer au système. Et c'est ça aussi la puissance du consumérisme. Et c'est parce que à travers l'histoire, ça aussi, ça a un effet délétère, c'est que progressivement, les savoir-faire liés à l'autoproduction et à l'autoconsommation disparaissent. Je dis pas qu'ils disparaissent totalement. Il y a encore énormément de gens, heureusement, qui élèvent des animaux, qui font pousser leur alimentation, qui fabriquent du textile, enfin, qui font le textile dont ils ont besoin, qui fabriquent des objets, qui les réparent, qui les entretiennent, qui partagent entre eux de façon non marchande, etc., qui échangent. Il y a encore ce que on appelle parfois, entre écoféministes, de la subsistance, de l'économie de subsistance. Ça existe, surtout par exemple, en milieu rural, où cette éthique-là du coup de main et ces connaissances-là n'ont pas disparu. Et aussi, on a accès à de la terre, on a accès à de l'espace pour bricoler, etc. Mais à partir du moment où votre famille, à travers les générations, a perdu aussi ses savoir-faire et qui ne sont pas transmis, vous êtes totalement dépendante du marché pour travailler, obtenir l'argent et dépenser cet argent pour avoir vos biens de consommation. Donc il y a cet effet-là. Et puis, il y a aussi une dernière chose, c'est tout simplement l'absence de loi. C'est-à-dire que pour que la société change et pour que l'économie surtout change, on a besoin de lois qui interdisent certains produits, qui interdisent certaines pratiques et qui interdisent de délocaliser ces pratiques. Parce que la plupart des biens de consommation qu'on consomme aujourd'hui sont toujours autant issus de l'esclavage, de l'exploitation, de l'écocide et d'autres formes de prédation. Mais simplement, ces prédations-là sont délocalisées. Alors on va croire qu'en France, on a les lois qu'il faut, mais on va importer en quelque sorte, des choses qui seraient illégales chez nous. Donc, il faut des lois pour, évidemment, interdire cette criminalité importée. J'ai envie de l'appeler comme ça. Je ne sais pas si c'est le bon terme, mais c'est ça qu'on fait. Donc, évidemment, tant que les lois ne suivent pas, et tant qu'on aura le droit, peut-être pas de produire par l'esclavage en France, mais d'importer des produits issus de l'esclavage ailleurs, les choses ne changeront pas. Et c'est pour ça que moi, j'appelle ma méthode matérialiste aussi, c'est-à-dire je mets l'accent sur ces réalités de contraintes matérielles que vivent les gens et sur ces réalités légales, et que je ne fais pas référence par exemple au fait que les gens n'aient pas conscience ou ne soient pas au courant ou ne réalisent pas ou ne comprennent pas. D'abord parce que c'est pas vrai. Je pense que c'est pas vrai. Comme je l'ai dit, il y a toujours eu de la critique, de l'enquête, de la recherche, de la dénonciation de ces pratiques-là. Et il y a eu des victoires. Et puis aussi, par ailleurs, parce que le fait d'avoir conscience ne change pas forcément les choses tout de suite. On est très nombreux et très nombreuses à avoir bien conscience des problèmes et cette conscience ne change pas la réalité qu'on subit. Compter sur la prise de conscience pour changer les choses ne suffit pas. Ça crée principalement des consciences malheureuses, on dit aussi parfois des injonctions contradictoires ou la dissonance cognitive, c'est un mot qui est très à la mode aujourd'hui et ça exprime, je pense, justement, ce sentiment qu'on a beau s'informer, si on n'agit pas sur les lois et sur la réalité matérielle de nos vies, c'est-à-dire si on ne donne pas aux gens le moyen de faire et consommer autrement, ils seront juste obligés de faire des choses dont ils savent qu'elles sont mauvaises. Et c'est le cas, et c'est ce qu'on fait depuis longtemps.
1: Ne désespérons pas. D'ailleurs, Du Poil sous les bras est là pour donner de l'espoir. Et ici, l'espoir se trouve du côté des formes d'économie alternatives, des personnes qui s'auto-organisent, des résistances locales au capitalisme. Alors d'accord, c'est un peu David contre Goliath, mais on peut tenter d'autres voies. Jeanne Guin citait à l'instant les pratiques de subsistance, ce ne sont pas les seules.
2: Les pratiques de subsistance, évidemment, subsistent elles-mêmes, c'est-à-dire continuent à exister. Il y a de nouvelles formes intéressantes qui apparaissent aussi justement parce qu'elles apparaissent en réaction au marché et au consumérisme. Donc c'est tout le mouvement, tous les mouvements en faveur de la récupération, de l'autoproduction, donc sous la forme de la recyclerie, la réparation, les coopératives de toutes sortes, donc qui viennent souvent de gens qui ne sont pas forcément issus de mondes qui ont une tradition autour de l'autoproduction et de la réparation par soi-même et qui au contraire essayent de réinventer, de se réapproprier ces savoirs dont ils voient bien qu'ils disparaissent. Donc évidemment c'est une bonne chose. Après ça reste tout petit. C'est un des vices un peu, je trouve, de ce qu'on appelle l'économie circulaire aujourd'hui, c'est-à-dire les politiques publiques qui visent à encadrer et soi-disant à soutenir toutes ces initiatives-là, c'est qu'elles sont coexistantes avec des initiatives qui visent à soutenir le marché. C'est-à-dire, d'un côté, on dit, ah oui, l'économie circulaire, c'est très bien, il faut développer, on va créer des ressourceries, on va soutenir, etc. Donc, très bien, ok, on soutient. Et puis, de l'autre côté, eh bien, on continue à donner du foncier à la grande distribution, on continue à importer tout et n'importe quoi. Enfin, bref, on fait une chose et son contraire. Et évidemment que ça ne peut jouer qu'en faveur du marché du neuf et du marché consumériste, qui a beaucoup plus de moyens que les propositions anticonsuméristes d'économie alternative qui existent aujourd'hui et qui sont très intéressantes et très utiles. Mais on a beaucoup moins de moyens, ne serait-ce qu'en termes de logistique, en termes de communication aussi. Jamais la communication d'une ressourcerie locale, même soutenue par la municipalité ou la région, ne pourra égaler la puissance de frappe de la publicité aujourd'hui. C'est une des raisons pour lesquelles, par exemple, je pense qu'il faut absolument lutter contre la publicité et légiférer contre la publicité. C'est pour moi un des chantiers les plus primordiaux pour lutter contre le consumérisme d'un point de vue légal, c'est d'interdire la publicité. Parce que tant qu'il y a cette emprise idéologique partout, tout le temps, constamment renouvelée dans tous nos environnements, que ce soit notre environnement réel ou notre environnement médiatique, on ne pourra pas lutter à armes égales.
1: Dans le désir de nouveauté, Jeanne Guin explique comment l'obsolescence a été activement et ouvertement conçue, gérée, planifiée, promue, théorisé, légalisé, fiscalement encouragé, etc., etc., au gré des opportunités marchandes. Le marché n'est jamais à court d'idées. Il rebondit toujours, il sait jouer sur nos désirs et les manipuler. Et à propos d'obsolescence, il y a un passage du livre qui aborde la notion d'obsolescence de l'homme.
2: Alors l'obsolescence de l'homme, ou l'obsolescence humaine, pour être plus inclusive, moi je dis plutôt obsolescence humaine, C'est une expression qui vient d'un philosophe allemand qui s'appelle Günther Anders, qui l'avait mise au point pour désigner quelque chose qu'il observait de son temps. Donc lui, il est du milieu du XXe siècle. Enfin, quand il écrit, c'est dans les années 1950 aux États-Unis, et il observe ce sentiment chez la population états-unienne d'être inférieur aux machines, et surtout du fait de l'innovation constante et du renouvellement constant des moyens de production, le sentiment de n'avoir jamais les bonnes compétences, c'est-à-dire vous développez des compétences pour vous servir d'outils, pour vous servir de machines, pour travailler tout simplement, et puis les outils changent, les machines changent, et donc vos propres compétences deviennent obsolètes, et donc vous vous sentez vous-même obsolète. Cette notion, elle désigne quelque chose qui est connu depuis bien avant Gunther Anders, en fait. Dans le chapitre 2 de mon livre, je parle des mouvements, des mouvements sociaux contre l'innovation dans le travail, justement. Que ce soit, c'est très connu pour les manufactures, les usines, c'est toute cette période de la révolution industrielle qu'on appelle l'udite, c'est-à-dire le fait que des ouvriers ou des artisans, bref, des personnes qui travaillaient avec certains outils face à la mécanisation de la production dans leur secteur se sont battus contre les patrons et contre leurs machines, surtout, hein, on détruit des machines, on brûlait des usines, se sont battus contre cette mécanisation qui arrivait avec la machine à vapeur, hein, de la production, parce qu'ils sentaient justement que leurs compétences, leur savoir-faire allaient perdre toute leur valeur sur le marché du travail. Et c'est bien ce qui s'est passé. Ces gens-là se sont retrouvés au chômage ou ont retrouvé du travail, mais un travail différent, moins qualifié, moins bien payé. Donc cette idée que l'on a une obsolescence humaine liée à la perte de valeur des savoir-faire et des compétences sur le marché du travail du fait d'une évolution, d'une innovation dans les outils de travail, elle est perçue et dénoncée depuis très longtemps. Moi, le chapitre 2 commence donc à la fin du XVIIIe siècle en Angleterre et en France, c'est-à-dire quand commence ce qu'on appelle la révolution, ce qu'on a appelé après la révolution industrielle. Ça existe aussi dans le monde agricole, hein. Il y a aussi des mouvements sociaux contre le machinisme agricole, contre le fait qu'il y ait de plus en plus de machines dans le travail agricole en milieu rural et que donc les gens ne trouvent plus de travail ou un travail qui n'est plus le même. On leur demande de devenir, en gros, assistant des machines, conducteur de tracteurs, surveillant d'écran, et non plus vraiment agriculteur au contact de la terre, au contact des végétaux qui font pousser, etc. Donc ça, c'est vraiment à travers toute l'histoire du machinisme, on a déjà cette idée d'obsolescence humaine, d'obsolescence des compétences. Aujourd'hui, c'est toujours d'actualité. Actuellement, on prend l'exemple le plus récent, la panique des créateurs d'images, par exemple, ou des traducteurs et des traductrices face au travail assisté par intelligence artificielle. Moi, je dis toujours travail assisté par intelligence artificielle. Je ne dis pas les images produites par IA, par exemple, parce que l'IA ne produit rien toute seule. Les machines n'ont jamais rien produit toute seule. Les machines sont des outils qui assistent certains humains dans certaines tâches. Et il se trouve qu'aujourd'hui, l'intelligence artificielle assiste certains travailleurs, travailleuses pour produire des images, pour produire des textes, etc. Donc, les personnes qui jusque-là produisaient ces textes sans l'assistance de cette intelligence artificielle se sentent en obsolescence humaine, et c'est bien compréhensible. Elles ne sont pas remplacées par des machines. Leur métier évolue et il devient obligatoire pour elles de travailler assisté par ces machines. Et du coup, leur métier est différent, est en général déqualifié et moins bien payé. J'ai discuté récemment avec une traductrice qui m'explique que maintenant, ce n'est pas qu'elle ne travaille plus ou que les machines ou que ChatGPT travaille à sa place. C'est que maintenant, on lui demande de travailler non plus sur un texte, mais sur deux textes. Jusque-là, elle avait un auteur, une autrice à traduire avec son texte. Maintenant, elle a le texte de l'auteur ou de l'autrice, plus la proposition de traduction de ChatGPT ou je ne sais quelle intelligence artificielle. Et elle doit vérifier si ChatGPT a bien fait son travail. Donc, vous voyez que son travail est complètement transformé, il est moins intéressant, il est déqualifié et il lui donne surtout une posture d'infériorité. C'est-à-dire, elle n'est pas la personne qui traduit, elle est la personne qui vérifie que la machine a traduit correctement. Donc, elle a une tâche d'assistante de travail aux machines. Qui assiste qui ? On peut y réfléchir. En tout cas, les machines ne travaillent pas tout seules. Et donc, voilà un exemple aussi d'obsolescence humaine. Et c'est quelque chose qui est très récurrent, tout simplement parce que dans le capitalisme, c'est-à-dire dans un espace de marché concurrentiel où il s'agit toujours de fournir plus de croissance, eh bien le fait de mécaniser la production ou de l'automatiser, hein, ça peut être aussi numérique, le fait d'automatiser une production permet de produire plus vite, plus rapidement et donc éventuellement de gagner un avantage concurrentiel. Donc il y a toujours une fuite en avant vers plus d'automatisation, plus d'innovation. L'innovation apporte un avantage concurrentiel et donc l'obsolescence aussi. Et ça a été observé. On trouve des choses chez Marx déjà, donc c'est vraiment quelque chose qui se maintient, qui s'accélère, mais à chaque fois que ça arrive, tout le monde a l'air de découvrir la chose et tout le monde a l'impression que la nouvelle technologie est vraiment l'advenu de la dernière, de la plus puissante, qu'on en arrive au stade ultime de l'aliénation et du remplacement par les robots. Mais dans 2-3 ans, ce sera autre chose, si on continue sur cette même trajectoire. Bien sûr, puisque là on parle des outils de production du travail, mais le marché des biens de production pour le travail est un marché. Donc il faut bien fabriquer toutes ces machines, toutes ces IA, toutes ces machines agricoles, toutes ces machines à produire. Donc évidemment que ça crée une nouvelle demande pour de nouveaux, qui ça crée de nouveaux marchés à chaque fois, et donc ça accélère cette logique-là, et ça crée aussi de la demande pour tout un espèce de nouveau business de la formation qui a tout à fait perçu l'intérêt de parler d'obsolescence humaine et d'obsolescence des compétences. Là encore, c'est quelque chose sur lequel j'insiste beaucoup dans mon travail. Ce n'est pas du tout caché. On pourrait dire, oui, vous accusez les gens de vouloir faire de l'obsolescence, mais c'est pas prouvé. Non seulement c'est prouvé, mais en plus c'est assumé par les acteurs dont je parle. C'est-à-dire que le management, le coaching, les ressources humaines, toutes ces professions qui sont nées au XXe siècle, déjà au XIXe siècle, mais qui se sont appelées comme ça, en tout cas au XXe siècle, toutes ces professions de l'ordre de la gestion qui réfléchissent à comment améliorer les processus de travail et que faire des travailleurs qui sont obsolètes, mais ils ont vraiment formulé ça, hein. Ils disent on va proposer de la formation pour rebondir, pour que les gens développent de nouvelles compétences quand leurs compétences deviennent obsolètes. Donc ils savent vraiment que c'est ça qui se passe, ils s'en contentent tout à fait et ils essayent d'en tirer davantage de profit.
1: Bon, vous l'avez compris, si on vous dit qu'un produit est nouveau, méfiez-vous. La nouveauté n'est ni universelle, ni absolue, ni gage d'intérêt ou de qualité. Les belles promesses des capitalistes ne sont en règle générale qu'en fumage et mensonge. Jeanne Guien, dans son livre, décortique et explique comment l'économie de l'offre et la surproduction structurelle du capitalisme imposent le marché de la nouveauté. Et maintenant, finissons cette émission avec la question existentielle, celle que le marché impose aux femmes de se poser à cause de la surproduction de poils, nous dit-on.
2: Alors, le poil sous les bras, c'est paradoxalement le seul poil qui ne me dérange pas. Pas au sens où ça ne me dérange pas de les faire pousser, mais où ça ne me dérange pas de les raser. Parce que j'ai jamais eu... Enfin non, j'exagère, c'est même pas vrai. Je n'ai plus de problèmes liés au rasage ou à l'épilation sous les aisselles. Par contre, tout le reste de mon corps, c'est une catastrophe. C'est-à-dire, je développe des abcès, ça fait des poils sous la peau. Enfin, c'est vraiment une torture et de l'automutilation. Je me rends compte sur tout mon corps, quoi, que c'est non seulement un complexe, une préoccupation, une dépense, un truc qui fait chier la vie, mais en plus une vraie automutilation se suivant les parties du corps. Et j'allais te dire que sous les bras, heureusement ça va, mais en fait c'est même pas vrai, parce que je me souviens en te disant ça que, étant adolescente, j'ai dû me faire opérer avec anesthésie locale, hein, pas une grosse opération, mais néanmoins une opération pour enlever un abcès lié à l'épilation et à toute cette merde. Donc c'est vraiment, si j'ai quelque chose à dire sur l'épilation, c'est que c'est vraiment une perte de temps, d'argent et une automutilation, et que ça vaut pour toutes les parties du corps finalement.
1: Je vous laisse avec la dernière phrase du livre de Jeanne Guien, je cite: au fil des contradictions, il a toujours été question de promouvoir une catégorie sociale au rôle d'avant-garde de l'histoire, chargée à ce titre de laisser advenir la nouveauté, tout en revendiquant l'autorité et les privilèges associés. Posture absurde et violente qui devrait suffire à ne plus rendre désirable tant de nouveautés. Voilà, le désir de nouveauté est une saine lecture pour nous aider à résister aux injonctions des marchés. Du poil sous les bras, c'est tout pour aujourd'hui, c'est déjà pas mal. Et on se retrouve bien vite en FM sur les radios locales, et puis en podcast aussi, bien sûr.

Bonjour Campus FM, moi c'est Joachim Veillère. Je suis en seconde au lycée Lascaz et ici en stage à la radio. Aujourd'hui, je vais vous parler de sonorité africaine et de son parcours jusqu'au son de nos jours. Nous allons traverser plusieurs époques en passant par Bob Marley et son fameux reggae avec le son Forever Loving Jah, issu de son album Uprising de 1980. Déjà populaire à l'époque, cela va être leur deuxième et dernier album pour le groupe de Bob Marley and the Wailers, enregistré en studio en Jamaïque. C'est après cet album que Bob finit son contrat avec Island Records pour ensuite signer chez PolyGram. Bob Marley décédera malheureusement un an plus tard, à cause d'un cancer initialement dépisté en 1977. C'est parti pour Forever Loving Jah de Bob Marley.

allons maintenant aborder un groupe un peu plus connu, Major Lazer, avec leur titre Jessica, de l'album Freezy Universe. Ce morceau est composé de rythmiques de dub, reggae, ainsi que la voix chaleureuse de l'artiste en featuring Ezra Koenig. Major Lazer est un groupe jamaïcain-américain, composé du producteur Diplo, Welchie Fire et Happy Drums, formé à Miami en 2008. Le groupe collabore avec de nombreux artistes, différents comme Bruno Mars, DJ Snake ou encore Snoop Dogg. Leur musique mêle électro, pop, reggae, jungle, dancehall et dub. En 2013, ils sortent leur second album en studio Freezy Universe, signé chez Secretly Canadian, et atteint la 34e place dans les charts Billboard 200. Je vous laisse profiter de l'écoute du morceau Jessica en featuring avec Ezra Koenig de Major Lazer.

Poursuivons dans le temps et allons écouter du Saint-Germain. Aujourd'hui, je vais vous présenter le morceau « Sit in Air », mêlant percussion africaine, saxophone à la jazz et voix de femme africaine, entraînante. Ce titre provient de l'album Saint-Germain, comme le nom d'un artiste réalisé en 2015. Ce disque, signé chez Warner Music Group, mélange jazz, afro, deep house et French touch. Ludovic Navarre, alias Saint-Germain, trouve l'inspiration de ce quatrième album, en particulier avec la musique traditionnelle malienne, en Afrique subsaharienne. Cet album comporte des collaborations notables, comme Nawa Doumbia et un sample de Lightning Hopkins. Écoutons maintenant le second morceau de l'album Saint-Germain, Sit in Air.

Je vais maintenant vous présenter le morceau Cugiato du producteur italien Clap Clap, de son vrai nom Cristiano Crischi. Ce titre provient de l'album Taï Beba, qui fut un grand succès pour le producteur, accompagné de Jill Peterson. Leur succès est même récompensé de meilleurs albums de 2014. Son style se caractérise par le travail sur les samples, très électrique et percutant. Sa technique est de reproduire des rythmes africains, classiques d'une façon contemporaine, à travers l'utilisation des boîtes à rythmes et de synthétiseurs. Cet album mélange dub, électro, ainsi que beaucoup de percussions africaines. Il est signé Black Acre et décrit l'histoire d'une île paradisiaque, à travers ses rythmes et ses chants.

conclure, ces quatre musiques rallient toutes des sons très différents, mais ont toutes un point commun. Elles proviennent des cultures africaines et ont des sonorités très familières par rapport au continent africain, qui, eux, ont pu donner naissance à différents styles, comme la dub, le reggae, les percussions africaines, et utilisent toutes des instruments typiques, recréés parfois à l'aide d'ordinateurs. Merci de m'avoir écouté, et on se retrouve dans une prochaine archive musicale de Campus FM.

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0: Je m'appelle Kyun, je suis née en Corée du Sud, j'ai été adoptée. Mon prénom représente bien ma quête identitaire. Je ne sais pas comment le prononcer. Kyun? Kyung, comme je l'entends ici en Belgique? Ou alors Kyung, comme je crois qu'on le prononce en Corée? Vers 26 ans, je découvre l'art du conte, l'art de raconter des histoires sur scène à un public. Je décide d'en faire mon métier. Très vite, j'ai envie de partager une partie de mon histoire. Mais pour en dire quoi? Les années passent. Au bout d'un moment, j'ai besoin de discuter avec une personne qui partage les mêmes origines que moi et qui connaît l'histoire de l'adoption internationale en Corée. C'est comme ça que je discute d'abord avec Kimura Biol Lemoine.
1: Je me considère personne non genrée, d'origine coréano-japonaise, adoptée en Belgique en 1969 et artiste activiste, et maintenant avec mon âge bien avancé, archiviste.
0: En 1991, Kimura crée en Belgique l'association EKL, Euro Korean League. Deux ans plus tard, Yel part en Corée pour fonder une branche coréenne, EKL Korea. Yel fait aussi des recherches pour les personnes adoptées sur leur famille biologique. Et bien plus encore.
1: En Corée, c'est une société confucianiste. La garde de l'enfant est au père, pas à la mère. Le fait que la mère n'a pas de registre familial personnel, elle appartient à un homme, souvent à son père, ou après son père, c'est le mari, et si le mari est mort, à son fils ou à un oncle ou à un frère. C'est pour ça que les mères, même si elles voulaient garder leur enfant, elles ne pouvaient pas inscrire un enfant sur le registre d'un autre homme. C'est pour ça qu'il y a eu beaucoup d'adoptions internationales. Avec des groupes d'activistes coréens, on s'est battu pour qu'elles aient un registre personnel. À partir du moment où elles ont eu le registre personnel, je pense que c'était en 2005 ou 2008, les adoptions internationales en provenance de Corée ont diminué drastiquement.
0: Kimura me fait prendre conscience que l'adoption internationale et interraciale recouvre des réalités multiples et variées. Elle dépasse le niveau individuel, les actes de tendresse, d'amour, le mal-être ou les violences. Il s'agit d'un système. Qu'en pensent d'autres Coréennes adoptées? Et quelles sont leurs histoires? J'envoie quelques messages et quelques jours plus tard, je rencontre Mélanie. On est toutes les deux nées dans les années 80, elle est un peu plus jeune que moi.
2: J'ai été adoptée à 7 mois par des Wallons. Et voilà, j'ai un frère d'origine bolivienne qui a 6 ans en plus que moi. Enfin, moi, je ne le savais pas. Je pensais que toute ma famille était morte et que c'était pour ça que j'avais été adoptée. Ce n'est pas ma famille adoptive qui m'a menti, mais c'est juste qu'en tant qu'enfant, je me suis créé ça comme histoire. Et donc, j'ai grandi avec cette histoire. Je ne me suis jamais trop posé de questions sur mes origines ni ma famille biologique. J'avais pas une envie très forte de les retrouver. J'ai appris plus tard, après les avoir retrouvés, que mes parents avaient été séparés parce que mon père a dû aller en prison pendant un an. Du coup, ma mère a été seule avec ses deux filles, plus moi qui allais arriver. Et ils n'avaient pas beaucoup d'argent, donc ils ont décidé de me placer dans un orphelinat. Enfin, je ne sais pas comment ça s'appelle exactement, mais en tout cas, c'était temporaire, quoi. Ils voulaient me récupérer. Donc, le temps qu'ils se rétablissent financièrement. Quand ils ont voulu me récupérer, j'étais plus là parce qu'on m'avait donné en adoption, quoi.
0: T'as été adoptée contre leur gré ?
2: Oui, bien sûr, mais ça arrive souvent dans les adoptions. C'est du vol d'enfants, quoi, souvent.
1: Oui, ça c'est sûr, il y a des vols d'enfants. Ayant fait plus de 1000 recherches maintenant, je pense, et en ayant trouvé au moins 300-350 familles, on s'est rendu compte que dans le discours des papiers d'adoption et le discours réel des parents biologiques, il y a vraiment beaucoup de changements d'histoire.
0: Peu de temps après, je me rends chez Alexandra. Sa sœur jumelle, Laetitia, est déjà là. Elles se ressemblent énormément. Et elles sont très complices. Ça me rappelle que petite, je rêvais d'avoir une sœur jumelle.
3: Ma sœur jumelle et moi, Laetitia, on a été adoptées quand on était bébé. Donc on est restés toujours ensemble. On est arrivés en Belgique, on avait 9 mois. On ne s'est pas posé trop de questions par rapport à notre adoption. Moi, je me sentais belge. Je savais qu'un jour, j'irais peut-être en Corée visiter, voir mon pays natal, mais voilà, la vie continuait. J'ai fait mes études. Pas trop de questions, on va dire ça comme ça.
0: Enfin, j'ai l'occasion de discuter avec Aude. Alexandra et Laetitia sont arrivées dans le milieu des années 70. Aude, elle, fait encore partie d'une autre génération.
4: J'ai été adoptée en 1969 et je suis née en mai 68. Mes parents n'avaient pas d'enfants, étaient touchés par la guerre au Vietnam et voulaient adopter une petite fille vietnamienne. Donc la petite fille vietnamienne, normalement tout était lancé, s'appelait aussi Aude l'Espagnard, normalement. Et puis ils ont arrêté les adoptions et on dit mais c'est pas grave en fait, nous avons des Indiens et des Coréens, c'est nouveau. Donc mes parents disent ouh, Indien c'est un peu foncé. Coréens, c'est l'Asie, ils sont intelligents, travailleurs et tout ça, et voilà. En 3 mois de temps, Aude l'Espagnard vietnamienne s'est transformée en Aude l'Espagnard coréenne. Dans mon temps, il n'y avait pas d'affectivité. Enfin, je veux dire, dans les Coréens que je connais, de mon âge, de ma tranche d'âge, il n'y avait pas tellement d'affectivité. C'est venu un peu plus tard dans les adoptions. Les gens rendaient service à des pauvres petits-enfants. Je pense que les parents adoptifs étaient remerciés de leur bonté. Ils avaient fait une bonne action.
0: Toutes les quatre me partagent leur histoire. Je leur partage la mienne. Je suis arrivée en Belgique à l'âge de 4 mois et demi. À l'aéroport, ma maman m'a presque arrachée à l'homme qui me tenait dans ses bras. Elle m'a blottie contre son cœur, elle a posé un baiser sur mon front et elle a dit oh, « C'est moi, c'est ta maman, hein ?» Et aux gens qui lui demandaient si elle savait ce qui était arrivé à ma vraie maman, elle leur répondait avec son bel accent bruxellois « Mais elle est là, devant vous, sa vraie maman !» C'était une femme petite, maladroite. Elle riait volontiers et elle avait un grand cœur. Directement, elle m'a aimée, comme si j'étais sortie de son ventre. Je l'avais faite mère. C'était ma petite maman. Pourtant, ce n'était pas si simple. Quelques jours après mon arrivée, mes parents m'ont amenée chez leur médecin de famille. Elle ne réagit pas quand on l'appelle. On a peur qu'elle soit sourde. Regardez. Kyun, Kyun, voyez ? Le médecin a frappé dans ses mains. J'ai pleuré. Il leur a simplement expliqué que je ne reconnaissais pas les sons de la langue française.
4: J'étais en pouponnière, j'ai été voir les bébés qui allaient être adoptés. Je me dis qu'il y a aussi un contact qui va se faire avec les bébés. Entre coréen et blanc. Ils entendent parler coréen et puis d'un coup, ils entendent parler une autre langue, ils voient une autre tête.
0: J'étais enfant unique. J'avais des caisses et des caisses de jouets, de poupées, de peluches. Tous les vendredis soirs, on mangeait des frites. Et le samedi matin, je regardais le Club Dorothée. J'adorais aller à l'école, retrouver mes copines. Pourtant, adolescente, je me sentais souvent seule, même quand je n'étais pas. Le soir, je me tournais et me retournais dans mon lit. J'arrivais pas à m'endormir. J'avais un vide en moi, une sorte d'angoisse constante.
2: En Corée, j'ai été sur un bateau avec ma petite sœur, parce que moi, j'aime être sur l'eau, j'aime bien les bateaux. Et donc, j'ai dit, allez, on va faire une promenade en bateau. Et je m'étais couchée sur le bateau. Et là, j'ai eu... Je sais pas, c'est comme si ma grand-mère ou quelqu'un me disait, mais en fait, mais pourquoi, comment ça se fait que t'as toujours cru que t'étais une merde? C'était en mode, mais n'importe quoi. Et ouais, j'ai commencé à pleurer. C'était... Je crois que d'office, que le fait d'être abandonné, ça inculque qu'on est d'une moins bonne qualité.
4: Ce que j'ai constaté, c'est qu'à chaque fois que, même en tombant très bas, je remonte comme un gnochi. Voilà. C'est plus ou moins l'impression que j'en ai. Par moments, ça me dépasse aussi parce que j'ai eu des trucs un peu durs et chaque fois, je suis remontée. Mais je me dis que maintenant aussi, je remonterai quand même à la surface. Alors, je pense aussi peut-être que si on est encore en vie, c'est qu'on a la force de pouvoir remonter. Puisqu'il y en a beaucoup qui sont décédés quand même.
1: En Suède, par exemple, il y a eu des études psychologiques. L'étude, c'était parmi les adoptés, que ce soit les Suédois adoptés en Suède, les adoptés de couleur, adoptés tous par des Blancs, évidemment, c'est le plus haut taux de suicide. Et parmi ces personnes de couleur, c'est les Coréens qui sont le plus haut taux de suicide.

0: Je me souviens que parfois, genre mon frère, il écoutait de la musique dans sa chambre. Je me couchais sur le lit avec lui et j'écoutais et je pleurais. Je savais pas pourquoi je pleurais. Pour moi aussi, c'est pas si simple d'exister. Je pense aussi que j'ai grandi avec la peur de déranger, de mal faire. C'est peut-être lié à l'adoption, hein. Je sais pas trop.
1: Je travaillais sur la thématique du trou. Sur toutes mes sculptures, mes installations, il y avait un trou. Est-ce que le trou était un trou conscient ou pas? Pas au départ. Oui, après. Je ne travaillais pas sur l'adoption à ce moment-là, quoi. Je travaillais sur le trou, en tridimension. Et donc, en parlant avec tous ces Coréens adoptés, ils parlaient de ce trou qu'ils avaient comblé, soit par l'alcool, soit par l'art.
2: Quand on est adopté, qu'on arrive seul dans une famille, c'est pas du tout la même chose que d'être à deux. Beaucoup d'amis nous ont parlé de la difficulté de pouvoir ressembler aux autres, mais nous, en plus, on était jumelles, on est arrivés à deux. On a vécu ça différemment puisqu'on avait déjà un miroir l'une et l'autre.
3: Peut-être que le lien qui était coupé quand nos parents nous ont mis en adoption, le lien, on l'avait entre nous.
4: Vers mes 20 ans, mes parents se sont séparés. J'allais voir ma maman toutes les semaines. Un jour, j'ai retrouvé en pleurs, confuse. J'ai vaguement compris que mon père voulait la faire chanter, qu'il menaçait de tout me révéler. Ma maman m'a donné une farde grise à rabat. C'était mon dossier d'adoption. Pendant tout ce temps, il était dans un coffre à la banque. Toutes mes interrogations me sont revenues en pleine figure. Il faut dire qu'à chaque fois que je posais une question à ma maman sur mon adoption, elle me disait qu'elle ne savait rien. Mais au fond de moi, je savais qu'elle me mentait. Est-ce que les autres parents, eux, disaient la vérité?
1: Mes parents m'avaient dit, quand j'étais petite, que mes parents étaient trop pauvres pour s'occuper de moi. Celle qui représentait l'adoption... Terre des Hommes, leur avait dit à ce moment-là, c'était que c'était probablement des enfants de GI, mixtes, et qu'on m'avait trouvé dans une poubelle. Il faut sortir de l'état de déchet.
4: Sans un mot, j'ai pris le dossier, je l'ai feuilleté. Du papier jauni dactylographié en coréen, des traductions en anglais, en français... Je cherchais quelque chose, mais je ne savais pas quoi. Je découvrais des bribes de vérité, comme mon nom complet, des informations médicales, la situation d'une famille d'accueil chez qui j'étais restée, l'âge de mes parents. Mais toutes ces questions-là, elles en ouvraient de nouvelles. Qui avait choisi mon prénom? Ma mère m'avait-elle tenue dans ses bras? Quelqu'un m'avait-il expliqué la situation? Ma maman pleurait, guettait ma réaction. Et puis j'ai lu. L'enfant est le premier-né des jumeaux et l'autre est de sexe masculin. J'ai fusillé ma mère du regard. Je le savais, j'ai un jumeau. Pourquoi tu m'as rien dit? Et là, elle m'a répondu en pleurs sa fameuse petite phrase magique. Oh, mais tu sais bien, c'est comme si c'était sorti de mon ventre, hein. Celle qu'elle disait à chaque fois qu'elle ne savait pas quoi dire. Pourtant, en me disant ça, elle me coupait à nouveau de mes racines.
0: Ça les a beaucoup angoissés, surtout ma mère, parce que c'est comme si j'allais abandonner sa famille pour une autre famille. Et elle me... Mais oui, j'ai pas du tout envie de me justifier, de commencer à rassurer, alors que... Je trouve que les parents adoptifs devraient quand même parfois se douter que les enfants adoptés ont envie de cultiver un lien à leur passé, quoi. Ouais, mes parents, je pense qu'ils ont vraiment voulu effacer mon passé. Bon, je leur en veux pas parce que ouais, c'est peut-être des peurs qui ont fait ça. C'est une immaturité émotionnelle, j'ai pas envie de devoir m'occuper de ça. Enfin, j'ai juste envie de m'occuper ma relation à ma famille coréenne. Et j'ai un peu de honte de parler de ma famille coréenne à ma famille belge, en fait. J'ai l'impression d'être une traîtresse, enfin de pas être fidèle à ma famille belge. C'est injuste que ce soit comme ça. J'ai un passé et c'est normal.
2: Après avoir vu nos parents pour de vrai, elle a posé plus de questions en se demandant si on regrettait pas de pas être resté là-bas, si on était heureuse de notre vie ici en Belgique.
3: Si on l'aimait autant, on a dû chaque fois la réconforter sur sa place de mère, si on l'aimait autant que nos parents coréens, alors que pour nous c'est quand même notre première maman. Et nous c'est l'inverse. Et à partir du moment où elles se sont rencontrées, on a eu un poids en moins et on était content de vivre avec deux familles.

0: Après avoir été diplômée, j'ai trouvé un travail à Bruxelles. Avec une amie, on s'est trouvé un petit appartement. Une après-midi, il faisait beau, je suis sortie me promener. Je me suis retrouvée sur la Grand Place. Tout d'un coup, j'ai senti des petits tapotements sur mon épaule. J'ai sursauté. Un vieux monsieur me montrait du doigt une femme. Elle tenait en l'air un parapluie fermé avec un petit drapeau. Là. Bah, quoi là? Your group. Un peu plus loin, un groupe de Japonais. Hein? Mais je suis pas une touriste, moi.
1: Ce qui m'a vraiment super touchée, émue, là-bas, les enfants me regardaient comme ma fille me regarde. C'est-à-dire un regard normal, un regard d'enfant, sans curiosité, sans questionnement.
2: En Belgique, on nous demande quand même toujours comment ça se fait qu'on parle bien français, vous venez d'où, quelle est votre origine.
1: Ici, en Belgique, on nous regardait toujours, ma sœur et moi, un peu comme des bêtes curieuses.
2: Nous, on est très petites, pour la Belgique, on est même hors normes. C'est vrai que le sentiment d'appartenance et de ressembler physiquement, ça, je ne l'ai connu qu'en Corée. Physiquement, ça fait du bien de se sentir comme toutes les autres.
0: Ce soir-là, je me suis examinée devant le miroir. Je me voyais blanche avec de grands yeux, moi. Oui, j'étais asiatique, mais c'était un concept, ce qui me donnait une particularité en Belgique. Et en même temps, ça ne me rendait pas différente des autres. J'étais complètement sur les nerfs. J'ai tout raconté à ma coloc. Elle a ri. Allez, viens, la jaune. On va boire un verre. Ça va te faire du bien. Oh, c'est bon, fais pas cette tête-là. Il paraît que nous, les rousses, on sent mauvais. Alors.
3: L'identité, c'est aussi les images que les autres ont de toi et te renvoient à la tête. Shintok. Ou bien l'image, oui, qu'ils te renvoient, puisque eux te voient comme étranger, toi, tu te vois comme belge.
2: En Corée, tout le monde disait que j'étais belle et du coup, ça m'a aussi fait du bien. C'est un peu bête, mais quand tu vas dans une culture où c'est des autres critères de beauté, bah, tu as une autre image de toi qui vient avec, quoi. Mais c'est ça, maintenant, je me trouve belle, mais après, ça dépend des jours, hein. C'est surtout comment je me sens à l'intérieur qui compte. Donc, c'est ça qui va donner comment j'ai l'air à l'extérieur, je pense.
0: Presque 4 ans après avoir reçu mon dossier, je me suis décidée. J'ai écrit à l'agence d'adoption belge Sourire d'enfant. Bonjour, j'aimerais une photo de ma mère biologique et de mon frère jumeau. J'aimerais savoir ce que ma famille est devenue. L'agence m'a appelée, on a fixé rendez-vous.
4: Est-ce que du coup ta famille avait laissé des informations pour que tu puisses plus facilement les retrouver, ce genre de choses?
2: Oui, dans un dossier, le dossier d'adoption, j'ai tous les noms et prénoms de mes parents, leur année de naissance. Je sais pas s'il y a la date complète, je pense pas. Il y a le nom de mes sœurs aussi. Mais je crois qu'il y a le nom de ma mère qui n'est pas juste, mais à part ça, tout est correct.
4: Comment tu as retrouvé ta famille du coup?
2: Sur Facebook, parce que j'ai appris que vers mes 21 ans, que j'avais une famille en fait, enfin biologique. J'y suis allée un an après les avoir retrouvés sur Internet. Et pendant un an, j'ai étudié le coréen, enfin, je me suis préparée quoi. Et ouais, j'étais vachement excitée, enfin, j'avais comme un sentiment d'être amoureuse, mais de mes sœurs, enfin de ma famille quoi, comme ça. Bon, après, il y a eu la désillusion lors de la rencontre. Enfin, parce qu'avec les écarts culturels, il y a eu des blessures, des incompréhensions. J'y suis retournée, je crois, 11 ans plus tard. Et après, là, j'ai senti vraiment qu'il y avait un lien familial.
3: J'avais pu regarder mon dossier, mais il était marqué « no record ». Donc, je n'ai pas cherché, puisqu'elle avait été adoptée très tôt. J'étais venue à un an. Je faisais partie des premiers adoptés coréens. Les dossiers n'étaient pas très rangés, il n'y avait pas de traces. Il n'y avait que des suppositions et des petites erreurs dans les dossiers, volontaires ou pas. Donc, c'est difficile, les traces sont difficiles à suivre. Dans les années 80, c'était un peu mieux suivi. On parlait d'amour à ce moment-là.
0: Sourire d'enfant a fait les recherches pour moi. 2 mois plus tard, j'ai reçu un mail d'une assistante sociale. Elle me transférait une lettre de leur personne de contact là-bas. Cette personne travaillait pour le Social Welfare, l'agence d'adoption coréenne. Elle avait retrouvé ma mère. Mais personne n'était au courant de mon existence, et surtout pas mon frère jumeau. Ma mère était terrorisée à l'idée qu'ils l'apprennent. Pourtant, elle voulait avoir de mes nouvelles. L'assistante sociale demandait que j'envoie une photo et une lettre. Je les ai envoyées le jour même. 2 longues années ont passé. Je n'osais plus espérer de réponse. Un jour, j'ai reçu un mail avec 2 documents. Sur l'un, il y avait juste 2 mots en anglais traduits du coréen. Pardonne-moi. Sur l'autre, il y avait 2 photos. L'une avec un couple, l'autre avec un petit garçon. Mon regard s'est d'abord attardé sur la femme. Elle avait les cheveux coupés courts, noirs, épais. Un gros nez, des yeux tout petits. Je ne ressemblais pas beaucoup. Et le petit garçon, il devait avoir quoi ? 5-6 ans ? Mais quand j'ai vu son visage, c'était moi, exactement au même âge, comme si je m'étais dédoublée et que j'avais vécu une vie là-bas et que je m'en souvenais plus.
1: Voilà, on sait qu'on a des parents biologiques et on n'a pas d'image. On n'a pas d'image. Et là, voir à quel point il y avait des ressemblances physiques. Et c'est drôle puisque ma sœur et moi sommes vraies jumelles. On se ressemblait très très fort jusqu'à ce qu'on devienne adulte. Et puis après, on a un peu changé de look et il y a eu plus de différences. Et je ressemblais beaucoup plus à mon frère et à mon papa. Et ma sœur à ma maman, alors qu'on est vraies jumelles, c'était un peu incroyable.
0: Entre-temps, je m'étais mariée. Mon mari avait toujours voulu être papa. Moi aussi, je voulais être maman. Je voulais porter un enfant depuis longtemps, mais je trouvais toujours une excuse pour repousser. Tu disais que tu avais besoin de savoir avant d'être maman.
1: Oui,
0: et,
1: tout à fait.
0: Et toi, par contre, tu as déjà eu un enfant, tu avais eu un enfant avant, donc je me demandais un petit peu comment ça avait joué, tout ça. Enfin,
1: au fond de moi-même, j'avais l'impression que j'avais besoin de connaître la Corée avant la maternité. Même si je ne m'étais pas dit dans ma tête, tu dois aller en Corée, sinon tu ne seras jamais complète et tu n'auras pas d'enfant. Mais j'ai vécu la rencontre, les retrouvailles avec la famille. Et c'est quand même bien après que je suis devenue maman, c'est pas arrivé tout de suite. Donc voilà. 2006, la première rencontre. 2011, je suis devenue maman. Donc voilà, ça a pris du temps à la digestion.
2: Je ne sais pas si c'était plus facile à gérer. En tout cas, moi, dans mon cas, Sacha, il avait 2 ans et demi. Par contre, quand il est né en 2003, qu'on me l'a mis dans les bras, c'est comme si je vivais un flashback. Je me suis dit, tiens, notre maman en Corée, est-ce qu'elle a pu vivre la même chose ?
0: De mon côté, 3 ans après avoir reçu les photos, j'ai eu ce qu'on appelle un accident. J'étais enceinte. Je doutais de pouvoir être une bonne mère. Mais j'avais 28 ans, et tout doucement, je me suis faite à l'idée. Mais j'ai fait une fausse couche. Les jours suivants, j'ai pleuré. Et si c'était ma faute ? J'ai retrouvé mon dossier d'adoption. Je l'ai lu, je l'ai relu. Je voulais être mère. J'ai su ce que je devais faire. J'ai écrit en Corée. 10 juillet 2013. Je me suis mariée. Je t'envoie une photo. Pourrais-tu m'en dire plus sur mon histoire ? J'ignore ce qui me pousse à te contacter. Je pense qu'il y a des questions auxquelles je veux répondre avant de fonder moi-même une famille, sereinement, avec celui que j'aime. Kyun. Et 6 mois plus tard, j'ai reçu une lettre.
5: 2013년 12월 27일 경은이에게 몇 년 전 내가 너의 소식을 들었을 때 너무 마음이 아파서 너에게 답장을 할 수가 없었다.
6: Cher Kyun Eun, il y a quelques années, quand j'ai eu tes nouvelles, j'étais très mal et je n'étais pas capable de donner une réponse. C'était si difficile. Je ne pouvais même pas me souvenir de ton nom. Ça a été une décision compliquée de prendre contact avec toi. Mais il n'y a pas un jour, durant ces années, où je n'ai pas pensé à toi. Il y a 29 ans, j'ai donné naissance à toi et ton frère jumeau. J'étais en mauvaise santé et je n'étais pas capable de vous élever tous les deux. Je t'ai fait une chose si terrible. Peut-être, maintenant, si c'est permis, je pourrais prononcer ton nom à voix haute. Kyun Eun.
5: Kyun
6: Eun.
5: 너를 키워준 부모님에게 너를 얼마나 잘 키워주셨는지.
6: S'il te plaît, dis à tes parents à quel point ils t'ont magnifiquement élevé, à quel point je suis reconnaissante envers eux. Kyun Eun. J'aimerais rester en contact avec toi en échangeant des lettres, et c'est ce que veut toute ma famille ici. S'il te plaît, pardonne-moi. Maman.
7: Il m'a bien fallu une semaine pour lui répondre.
1: Cher,
7: ma chère, j'ai tant de questions. Je veux te connaître maintenant. Je ressens un lien fort entre nous. Je t'ai déjà pardonné. Maintenant, il faut que tu te pardonnes toi-même. Pour toi, pour moi, c'est ce que je veux. J'imagine que ça doit être très difficile. Peut-être avec le temps. Kyun. On a continué à échanger. J'ai même reçu des lettres de mon frère jumeau, Dehi. Avec lui, je parlais de notre mère. Et petit à petit, le lien avec ma famille prenait forme. J'ai pu nommer ma mère « maman » et lui dire que je voulais la rencontrer. Et surtout que j'attendais un enfant. Voici ce qu'elle m'a répondu un an après ma première lettre.
6: Le 25 juillet 2014. Cher Kyun Eun, quand j'ai appris cette bonne nouvelle, j'étais heureuse. Mais je n'ai pu m'empêcher de me sentir coupable. Pendant les vacances traditionnelles en Corée, toute la famille se réunit et partage un repas. À chaque fois, tu te rappelles à moi dans ces moments et cela brise mon cœur. J'aime tellement le mot « maman » dans ta bouche. Je crois que nous pourrons nous rencontrer un jour. Maman.
7: Parallèlement, à de rares moments, je commençais à voir mes traits asiatiques dans le miroir. Petit à petit, mon esprit se rendait en Corée. À 30 ans, j'ai accouché d'une petite fille. L'accouchement était difficile, césarienne sous anesthésie générale. Quand je me suis réveillée, je gardais ma petite serrée contre moi. Pourtant, c'était comme si elle était loin de moi, comme si je ne réalisais pas qu'elle était sortie de mon ventre. Mais je devais l'aimer. Je devais être là pour elle, réparer les erreurs du passé.
8: La recherche a été faite quand j'étais enceinte, évidemment, de mon premier bébé, parce qu'à ce moment-là, je me dis « ah oui ».
3: Ici, je suis très heureuse, vraiment, je suis vraiment très très très contente, mais c'est peut-être que ma mère, elle n'était pas contente du tout de m'avoir dans son ventre à ce moment-là, et j'ai commencé à y penser et à contacter quelqu'un qui s'occupait de post-adoption.
0: Je trouvais ça très difficile d'être mère. J'étais si fatiguée, j'avais si mal. Mais petit à petit, j'ai créé le lien avec ma fille et je l'ai aimée plus que tout au monde. C'est elle qui m'a donné l'envie d'être en vie. Une nuit, ses petits cris m'avaient à nouveau réveillée. Je l'ai prise dans mes bras, je l'ai allaitée. J'ai regardé Tété goulûment, se rendormir, rassasiée, apaisée. J'ai repensé à tous les moments qu'on avait vécus ensemble. J'ai repensé à une photo que j'avais reçue de ma mère là-bas en Corée. Et puis aussi à la photo de ma maman à l'aéroport de Zaventem avec moi dans ses bras. Et là, j'ai réalisé. Ma fille avait 4 mois et demi. Elle a eu ce que moi, je n'ai pas eu avec une mère. Et moi, j'ai eu ce qu'aucune de mes deux mamans n'a eu avec moi. C'est à ce moment-là que j'ai décidé d'aller en Corée.
2: En fait, j'ai été voir un spectacle de danse coréenne, une chorégraphe que j'aime bien, Eun Mi-han, on l'appelle ici. Et en fait, j'ai commencé à, je sais pas, comme si mon plexus solaire tremblait, enfin, mon ventre tremblait pendant le spectacle. J'étais triste, quoi. Enfin, il y avait plein d'émotions qui sortaient d'un coup. Et après, le lendemain, j'ai pleuré. Enfin, j'ai pleuré pendant 2-3 jours, je crois. Et j'étais comme dans une crise existentielle. Et je me sentais hyper paumée, vide, comme ça, émotionnellement. Mais je savais pas pourquoi. Et je me suis dit, ouais, c'est un truc plus fort que moi qui a émergé. Donc, c'est peut-être mes ancêtres qui m'appellent. Et donc, c'est... ça m'aime, pardon. Je m'attendais pas à être aimée en parlant de ça. Je me suis dit, c'est que je dois partir parce que, enfin, je dois y retourner, sinon ce serait pas aussi fort. J'ai décidé de renouer avec mes racines. Un coup de tête, quoi.
0: Pendant plusieurs mois, j'ai planifié notre voyage. On a décidé de partir 3 semaines en octobre. Notre fille aurait alors 20 mois. J'ai contacté Sourire d'enfant. Je leur ai demandé si l'association pouvait organiser un rendez-vous avec ma famille. Très vite, j'ai reçu une confirmation. Mon frère acceptait une rencontre. Elle se déroulerait dans les locaux du Social Welfare, avec un ou une interprète coréen-français. Une vraie chance. Et tout ça à titre gracieux. Il n'y avait qu'à transmettre une date. Tout s'est enchaîné et tout est allé très vite. Un petit peu comme si une partie de moi ne se rendait pas vraiment compte de ce qui se passait.
9: En 2006, tout s'est un petit peu resserré. Donc là, j'avais 30 ans. Oui, j'allais sur mes 31. Donc, je suis pianiste et musicienne. Avec un de mes anciens collègues, il était prévu qu'on aille jouer en Corée en récital de piano à 4 mains. Plus la date approchait, plus je me posais un petit peu plus de questions. Je me demandais comment ça allait être, comment j'allais découvrir le pays. Donc, en sachant que j'allais partir en Corée, les autres Coréens adoptés nous ont aussi dit ce serait un petit peu dommage d'aller en Corée et de ne pas entreprendre de démarches. Sinon, avant ça, c'est vrai qu'on parlait de la Corée comme un pays qu'on allait certainement visiter, mais on n'a jamais eu l'initiative avant d'entreprendre des démarches biologiques. Jamais avant.
10: On l'a même fait un peu comme un jeu, parce que les personnes qu'on a rencontrées nous ont dit tous les dossiers ils ne vont pas aboutir, donc allez-y, lancez votre demande par écrit. Donc on l'a fait. Non, sans aucune attente, plus par jeu, mais seulement 3 semaines après, nous on a une réponse. Donc, on n'était pas préparés du tout.
9: On a su en quelques mois qu'on avait une famille, nos parents étaient toujours ensemble, un frère, une sœur.
10: C'était le choc.
9: Voilà, le choc.
1: presque trop rapide.
7: On atterrit à l'aéroport d'Incheon, tout près de Séoul. J'ai descendu les marches de l'avion l'une après l'autre. J'ai posé le pied sur le sol coréen et... rien.
3: Quand je suis rentrée en Corée, j'ai eu l'impression que... de manière olfactive, ça me rappelait quelque chose. Mais peut-être que c'était l'imagination, peut-être que c'était faux, quoi. Je ne sais pas, on ne sait rien.
1: Ma sœur et moi, nous sommes arrivés quand on était bébés. J'avais aucun souvenir de la Corée, mais il y a toujours une couleur que j'ai adorée. C'est la couleur verte, la vert d'eau. Et cette couleur-là, je l'ai retrouvée dans les céladons, là-bas en Corée. Les céladons. Je me dis, allez, il y a quelque chose qui a parlé, alors que je ne le savais pas.
2: Ce qui est facile pour renouer à la culture, c'est la nourriture. C'est super bon, je trouve, mais c'est... Je sais pas ce que toi, tu penses de la nourriture coréenne.
4: Au début, je trouvais ça dégueulasse, hein.
11: Ah ouais?
4: Ah ouais, j'ai détesté, quoi. Je trouve ça vraiment pas bon.
2: Pour moi, c'est hyper sentimental, la nourriture, et du coup... Enfin, moi, une fois, j'étais malade, j'étais toute triste, et j'ai commandé un plat coréen juste pour me consoler, quoi.
7: Moi, j'étais à l'affût de la moindre émotion, de la moindre sensation, d'une odeur, une couleur, quelque chose qui me rappelle un souvenir. Mais rien. Je me sentais oppressée. Il y avait dans Séoul un bruit constant, une agitation permanente. Et puis je regardais les passants du coin de l'œil. À un moment, j'ai dit à mon mari, « Dis, c'est bizarre, ils se ressemblent tous. Moi aussi, je suis comme ça. » Il a ri.
2: Rester en Corée, même pas juste le contact avec la famille, mais voir oui, tous les gens qui me ressemblent. Enfin, on se ressemble pas vraiment fort au final, mais je veux dire, on se ressemble plus entre nous qu'avec les Belges, par exemple. Et du coup, ça fait vraiment du bien parce que je me sentais pas du tout dévisagée dans l'espace public. J'ai l'impression ouais, de rentrer dans le moule et que du coup, je dérange pas. Ouais, je suis comme normal ou. Comment dire, accepté, voilà, je suis accepté, sans rien faire. Et donc ça, c'est vraiment quelque chose de fort. Ça, c'était assez révolutionnaire ouais, comme sensation.
7: Quelques jours plus tard, on est arrivé dans les bureaux du social welfare. J'avais la gorge serrée, l'estomac noué. Je faisais les 100 pas. Enfin, une femme est venue nous chercher. Elle a ouvert une porte, j'ai aperçu des visages, puis plus rien. Les larmes.
1: Déjà en rentrant dans les bureaux, je tremblais. J'étais déjà en larmes de savoir que c'était dans ces mêmes bureaux-là que 30 ans avant, mes parents étaient venus nous mettre en adoption. Et ma maman, quand elle m'a vue, ne pouvait plus me lâcher. C'était vraiment physique, elle avait besoin de me sentir et de savoir que j'étais là bien présente. Et la première chose qu'elle a dite, c'est « My baby ». Oula ! Donc la dernière fois qu'elle m'avait vue, c'était quelques jours après la naissance. Mes parents ont dû nous mettre en adoption. Là, elle me revoyait 30 ans après. C'était super fort, c'était vraiment indescriptible.
7: Je n'arrivais plus à m'arrêter de pleurer. En face de moi, il y avait trois femmes. Je me demandais ce qu'elles faisaient là. L'interprète nous a présenté. Kyung Cha, Kyung Kwa, Kyung Mi. Mes trois sœurs aînées. J'avais trois sœurs aînées. Trois sœurs aînées en plus de mon frère jumeau, Dae-hee. Il se tenait debout dans le fond de la pièce à côté d'un canapé. Dans le canapé, il y avait un couple âgé, le dos bien droit pourtant. Appa, Omma. Elle me dévisageait. Elle parlait tout bas en secouant la tête. Je cherchais son regard, mais à chaque fois elle détournait le sien. Kyung Cha, la plus âgée de mes sœurs, a dû le voir. Elle nous a fait nous lever, nous a poussés l'une contre l'autre. et pour la première fois, j'ai senti le contact de ma mère. Son corps était dur comme de la pierre, ça m'a presque fait mal. Très vite, elle s'est dégagée et s'est assise. Ils nous ont ensuite offert des cadeaux précieux et symboliques. Pour mon mari et moi, il y avait des alliances en or. Pour ma petite, le bracelet en or qu'on donne à la naissance. Il y avait même un cadeau pour ma maman. L'interprète a traduit que ce n'était pas grand-chose, et moi, à chaque fois que j'ouvrais la bouche, aucun son ne sortait. Heureusement, ma petite était là. Elle faisait diversion. Quelques jours plus tard, on a pris le train vers le sud. Au fur et à mesure que je regardais le paysage défiler, il devenait de plus en plus familier. Là-bas, on a revu mon frère plusieurs fois. Il nous a emmenés chez nos parents. Je n'ai pas osé leur demander pour visiter. Mais ma mère m'a accueillie. Elle m'a serré contre elle. Et ça m'a fait moins mal. C'était plus doux. J'essayais d'imprimer chaque moment dans ma mémoire, chaque sensation. Je me concentrais en me disant « C'est chez toi, c'est ton pays. » Mais c'était comme si je n'étais pas tout à fait là. Comme si ça ne m'arrivait pas vraiment. Mon frère et ma sœur sont venus me dire au revoir à l'aéroport. On s'est pris dans les bras. Je me suis demandé si je les reverrais un jour.
11: Mon corps était revenu en Belgique, mais ma tête, elle était toujours en Corée. Mon esprit était toujours là-bas. J'étais un peu comme dédoublée. Et quelques semaines après, j'ai perdu ma voix. Je faisais ce que je pouvais, mais ça ne fait plus parler. Il y a eu trop d'émotions. Il y avait vraiment eu trop d'émotions.
7: Un jour, mon téléphone a sonné. Une visio avec toute la famille qui était réunie. Le téléphone passait de main en main. Mais on ne savait pas communiquer. Alors on ne s'est plus jamais rappelé. À 33 ans, j'ai appris que j'attendais une seconde fille. Je voulais la présenter à ma famille. J'ai contacté mon frère, il était enthousiaste. 8 mois plus tard, elle a pointé le bout de son nez. Quand elle a eu 4 mois et demi, on a à nouveau pris l'avion, direction Incheon. Mon frère nous a invités chez lui. Les parents étaient là. Il était tout fier de nous accueillir, de nous faire à manger. J'étais bien. J'ai aussi revu le reste de la famille. J'avais ce sentiment de vraiment faire partie du clan. Pourtant, il y avait la barrière de la langue, et je ne pouvais m'empêcher de me sentir un petit peu en dehors. Et puis, ils étaient là-bas ensemble, et moi ici. J'étais contente de revenir en Belgique. Et en même temps, j'avais envie de rester. Je n'avais toujours pas trouvé ma part coréenne. Pourtant, elle me devenait nécessaire.
12: Je suis partie belge et je suis revenue à moitié coréenne. Je sais pas, c'est comme si je revendiquais mon identité coréenne. Une fois que j'ai retrouvé ma famille et que je suis revenue, tout ce qui était coréen, j'avais besoin de dire à tout le monde, mais moi j'ai retrouvé ma famille, je le ressemble et... Voilà, c'est comme si je voulais plus ressembler à une Coréenne une fois que je les avais retrouvées. Et maintenant, je suis encore plus fière de ma... Voilà, du mélange de cultures que j'ai, belge et coréenne. Quand on est en Corée, enfin, on ressemble aux Coréens. Par contre, on se sent belge en Corée, parce qu'on ne parle pas la langue, on n'a pas les mêmes mimiques, pas les mêmes attitudes. Mais quand on est en Belgique, on veut ressembler à une Coréenne.
2: Je pense que c'est super important de se connecter à ses racines. Mais je pense que même les racines belges comptent. Enfin, tu vois, c'est vraiment accepter tout notre bagage de vie, quoi. Ça, c'est important pour accepter la vie telle qu'elle est, quoi. Enfin, en tout cas, sentir que je viens d'une famille et que... Je suis aussi aimée par cette famille et que je les aime, ça renforce. L'amour compte beaucoup, en fait. Après, c'est un peu dommage de dire ça pour les personnes qui ne retrouvent pas leur famille ou qui la retrouvent et pour qui ça ne marche pas. Enfin, au final, je pense qu'on trouve toujours une famille, enfin, que ce soit les amis ou la famille adoptive.
3: Un autre adopté que j'avais rencontré qui me dit « Ah, mais j'ai des tests ADN qui sont payés par les adoptés coréens américains. Est-ce que tu veux ? Ça te tente ?» Je dis « Ah oui, bien sûr, oui. » Trois mois plus tard, j'étais toute fébrile en voyant le résultat qui disait que j'étais complètement coréenne. Oh, surprise ! Pendant 51 ans, j'ai cru que j'étais mixte, donc non, j'ai complètement coréenne. J'ai dit « Oh, oh !» Un petit peu de japonais et un petit peu de Han, qui équivaut à dire gaulois pour un français. Ça a changé ma vie. Ça a changé la poubelle, ça a changé le viol de Jia, et ça a changé pas mal de choses. Quoi. Tout le temps, j'étais persuadée, parce que les gens me disaient « Ah, mais t'as un physique, tu ressembles pas à une coréenne. À mon avis, tu es alve-nalve, tu es mélangée. » Et tu as probablement été le résultat d'un viol collectif. Et c'est pour ça que tu es ici, et pour ça qu'on t'a mis à l'adoption.
7: Petit à petit, les mots sont venus. Il m'a fallu tout ce temps pour trouver le fil de l'histoire que je voulais raconter. Bruxelles. Le 20 décembre 2020, à ma famille coréenne. Aucune lettre ne pourrait contenir tout ce que je voudrais vous dire, tout ce que je voudrais vivre avec vous. Aujourd'hui, si je vous contacte, c'est pour vous parler d'une chose tellement importante pour moi. Je suis conteuse. Si vous saviez comme j'aime mon métier. Depuis longtemps, j'ai envie de raconter mon histoire. Je parle de choses que j'ai vécues pour dire tout l'amour maternel. Pour dire que l'on peut avoir plusieurs mamans et les aimer tout autant l'une que l'autre. Je parle de vous, de notre rencontre, de ce que ça représente pour moi. Dans le spectacle, je lis des extraits de notre correspondance. Je voulais vous le dire. J'espère de tout mon cœur que vous comprendrez à quel point c'est important pour moi. Que cela part d'un acte d'amour et que vous me soutiendrez dans ma démarche. J'espère que je vous reverrai un jour. Je vous aime. Kyun.

0: J'ai deux mères.
1: Le 15 novembre 2023, 39 ans après mon arrivée en Belgique, Kimura, Mélanie, Aude, Alexandra, Laetitia et d'autres personnes adoptées coréennes assistent à Entre deux mères. Grâce à ce spectacle, je rencontre d'autres personnes adoptées, de tout horizon. Chaque histoire est singulière. Et la voix de chacun et chacune doit être entendue. Depuis le spectacle, j'affirme de plus en plus ma part coréenne. Je découvre le pansori, l'art du récit chanté coréen. C'est Yann qui m'apprend.
2: C'est pas grave les maladresses de prononciation. Il y a une cohérence, il y a l'énergie, tout y est, il y a la spontanéité. Il y a des choses au niveau de l'intonation où c'était parfois trop haut ou trop bas. Et puis il y a d'autres moments où c'était parfait. Il faut vraiment arriver à entendre ta voix quand tu chantes.
3: Ouais. Niga muos, niga muos, seulement gueulionnia.
1: Yann est coréenne adoptée en Belgique, comme moi. Chanter, c'est un rêve de petite fille. Grâce à lui, j'appréhende enfin cette part qu'on m'a arrachée, Petit à petit, je lis sur l'histoire du pays, je me sens dépositaire de ces massacres.

0: et interraciale. Kimura m'en avait déjà parlé.
1: Avant, les pays coloniaux allaient envahir les pays du Sud, entre guillemets, ou les pays moins développés, comme on dit. Et puis maintenant, il y a eu comme des mouvements de libération. Et donc, à défaut, ben, ils vont plus dans le pays, mais ils font venir les enfants. Parce que les enfants n'ont pas de droit. Et donc, c'est une façon de coloniser des corps étrangers en les assimilant par force, par l'adoption. Même avec l'amour ou sans amour, ça, c'est une autre question. On n'est pas des simples immigrants, on est des immigrants forcés. Pour moi, c'est ça, le colonialisme. Je ne suis pas contre l'adoption en tant que telle, je suis pour une adoption améliorée, c'est-à-dire que pour que l'enfant évolue sans secret.
0: Kimura et bien d'autres encore militent par le biais de leur art. Art plastique, photographie, cinéma, littérature. Je me dis que grâce à Entre deux mers, je donne à mon niveau le même pouvoir à l'art de l'oralité. En nous rendant visibles dans l'espace public, peu à peu, nous reprenons notre pouvoir. Nous entamons ce fameux processus de guérison. Nous retrouvons notre agentivité, c'est-à-dire notre capacité à agir sur nous et sur le monde.

0: C'était Racine de Kiun Wilput et Marie-Beth Bèze. Merci à Kimura, Aude, Mélanie, Alexandra et Laetitia, ainsi qu'à toutes les personnes ayant contribué de près ou de loin à la réalisation de cette création sonore. Voix narrative, Kiun Wilput. Voix coréenne de la mer, Kiun Eun Giun. Voix française, Dominique Patuelli. Prise de son et montage, Marie-Beth Bèze. Sound design, Isa Stragliati et Léa Roger. Mise en onde et mixage, Aurélien Lebourg. Aide à l'écriture et direction voix, Sophie Clairfailly. Merci pour leur aide technique à Métix et à Delphine Dupont. Racine est une production du collectif VOA avec le soutien du Fonds d'aide à la création radiophonique de la Fédération Wallonie-Bruxelles, de l'Atelier de création sonore radiophonique, du Centre culturel Saint-Georges, de Sourire d'enfants Larissa et du CAB, Korean Adopties in Belgium. 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
1: C'est la fin de Racine, merci pour votre écoute. On avait envie de vous parler du projet en tant que tel. Racine est née de l'envie de mêler deux univers. Le mien, vous avez pu l'entendre, c'est Kyun.
0: Et moi, Marie, autrice et... communauté était invisibilisée. Est née cette envie de lui donner une des voix.
1: Oui, une voix qui est nécessaire. Et d'ailleurs, je me suis rendu compte que j'avais encore beaucoup à dire sur l'adoption. J'avais pas l'impression que l'art vivant était la forme qui s'y prêtait le mieux. Et donc, Marie, elle pratique la forme documentaire et elle aime particulièrement mettre en valeur la parole.
0: Et donc, on a mis en commun nos envies, nos spécificités, ce qui a donné Racine.
1: Donc, ça a été l'occasion de passer du jeu, du spectacle, au nous que vous avez pu entendre dans la version radiophonique. Durant tout le processus de l'entre-deux-mères, il y a vraiment eu la conscience qui a émergé qu'il y a toute une lecture décoloniale de l'adoption internationale et interraciale. Donc ça veut dire que ce sont généralement des familles blanches qui adoptent des enfants racisés, des enfants qui deviennent par ailleurs adultes et qui ont besoin qu'on les voie et qu'on reconnaisse les souffrances, les violences qui ont été vécues, peu importe la manière dont ça soit passé, s'il n'est pas question d'amour mais de système. Et c'est toute cette dimension qu'on souhaitait intégrer dans le docufiction Racine.
0: On aimerait que cette forme artistique soit une forme d'outil pour sensibiliser, dénoncer, ouvrir des espaces de discussion et pourquoi pas revendiquer. Que ce soit aussi l'occasion de pousser plus loin la lecture décoloniale, d'en parler

0: que les auditorices se documentent.
1: En parlant de documentation, on peut déjà vous conseiller d'aller voir le site internet de Kimura Biol le Moine, que vous avez pu entendre dans la création sonore. Et donc ce site internet, c'est un site d'archives. Il y référence plein de liens vers d'autres sites internet, des articles, des livres, des documentaires.
0: Et il y a aussi le livre « Une poupée en chocolat » d'Amandine Gay, qui est pour nous un incontournable. Amandine Gay, elle a aussi réalisé deux documentaires, dont « Une histoire à soi », qui est aussi le portrait d'Adopté. Et puis plus récemment, il y a le documentaire « Adoption internationale, un scandale planétaire » de Sonia Gonzalez et Christine Tournadre.
1: Et puis pour clôturer, si vous avez envie, n'hésitez pas à nous écrire, à partager avec nous vos ressentis, à nous faire part de vos retours. On se fera un plaisir de vous répondre. Nos adresses mail sont sur nos sites respectifs. N'hésitez pas.
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6: 1984, les eaux de la mer du Nord recommencent à s'agiter. Et ce n'est pas à cause de la météo. Les vieux démons des gouvernements européens sont de retour, les navires radio. Le MV Communicator, d'où partent les programmes de Laser 558, et le Rose Revenge de Radio Caroline. Dès l'été, la presse spécialisée rapporte que deux autres projets de radio offshore sont en gestation. La renaissance de Wonderful Radio London et Tennessee Sound, une radio entièrement consacrée à la musique country. Le 15 décembre, le Rose Revenge accueille un nouveau programme destiné au public néerlandophone, Radio Monique. Alors qu'un peu partout en Europe, le monopole d'État à la radiodiffusion s'affaiblit, les radios offshore connaissent un second souffle.
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6: La société qui dirige Radio Monique s'appelle Music Media International et elle a une existence tout à fait légale en Hollande. Elle fournit des programmes diffusés en syndication sur des stations de radio belges et espagnoles. Une partie du personnel de cette société est familier des radios offshore pour avoir contribué aux différentes radios maritimes destinées au public néerlandophone dans les années 70. Quelques députés du Parlement néerlandais ne manquèrent pas d'interpeller le ministre des Télécommunications sur la nouvelle venue. Mais celui-ci dut admettre que le gouvernement ne pouvait rien faire, étant donné que dans l'affaire Radio Paradise, la justice hollandaise avait reconnu que le gouvernement avait commis un acte illégal en intervenant dans les eaux internationales le 1er août 1981. Le ministre ne put que mentionner le fait qu'il avait demandé aux autorités britanniques de surveiller toutes les activités du Rose Revenge, ce qu'elle faisait déjà.
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6: 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The Daily Mail, lundi 17 décembre 1984. Un patron de radio et un complot secret pour faire cesser les émissions pirates. Le Daily Mail révèle un enregistrement audio d'un plan visant à capturer l'équipage et à détruire les émetteurs par Stuart Payne. Un enregistrement étonnant contenant des négociations impliquant un patron de radio commerciale pour faire cesser les émissions d'un navire pirate a été envoyé au Daily Mail. On y entend M. Eddie Blackwell, directeur général d'Essex Radio à Southend, discuter de paiements secrets avec un homme affirmant être prêt à monter à bord du navire, à confiner l'équipage dans ses quartiers, puis à détruire les émetteurs en retirant des pièces essentielles. Le navire, expliquent les hommes, serait ensuite remorqué dans les eaux britanniques. Monsieur Blackwell a été un critique virulent des deux navires pirates ancrés dans les eaux internationales au large des côtes de l'Essex, Laser 558 et Radio Caroline, car ils ont détourné des auditeurs de sa station. Laser, qui revendique une audience de 5 millions d'auditeurs, est extrêmement populaire auprès des jeunes. Hier, M. Blackwell a admis que la voix sur l'enregistrement était bien la sienne. Il affirme cependant n'avoir jamais eu l'intention de nuire à Laser et que toute cette affaire n'était qu'une ruse pour découvrir si un membre de son personnel avait travaillé à bord du navire. L'autre homme sur l'enregistrement est Paul Rustling, un patron de pub du Kent qui a participé au projet Laser à ses débuts, mais qui en a été écarté lorsque la station a commencé à émettre dans tout le Royaume-Uni en mai. On entend les deux hommes discuter dans le bureau de M. Blackwell des moyens de faire cesser la diffusion de Laser. M. Blackwell déclare « Si l'on apprenait qu'Essex Radio était en contact avec quelqu'un qui menaçait de faire cela, je pense que beaucoup de gens chercheraient à me casser la figure. » Puis, M. Rustling affirme pouvoir envoyer une équipe à bord du navire Laser pour récupérer des pièces essentielles de l'émetteur. À un moment donné, M. Blackwell demande à combien se montrait l'opération. Rustling répond « On ne parle pas d'une opération à 2 balles. On parle de payer ces personnes 500 livres par homme pour 8 à 10 personnes. » Puis on entend les deux hommes discuter de couper la chaîne d'ancre et de remorquer le navire dans l'estuaire de la Tamise sous la juridiction de l'autorité portuaire de Londres, PLA. Monsieur Blackwell affirme qu'il appartiendrait alors à la PLA de s'assurer que ce satané engin soit intercepté, remorqué et que tous ses occupants soient jetés en prison. La conversation dure plus de 20 minutes. Monsieur Blackwell répète à plusieurs reprises qu'il ne peut être complice d'un acte illégal, mais poursuit en évoquant diverses possibilités et déclare « J'aimerais vraiment, pour le bien de l'industrie, que Laser soit mis hors service. » Hier, messieurs Blackwell et Rustling ont tous deux admis avoir tenu ces propos. Et monsieur Blackwell affirme que c'est lui qui les a enregistrés en secret. Il a toutefois maintenu que l'enregistrement envoyé au mail était une version abrégée. Il a déclaré « Rustling a affirmé qu'un ingénieur travaillant à Southend avait aidé Laser avec son antenne. Évidemment, j'étais très inquiet à l'idée que cette personne puisse être à mon service. » J'ai donc accédé à la proposition de Rustling de faire cesser la diffusion de Laser afin d'obtenir son nom. Monsieur Rustling a affirmé avoir évoqué cette idée au nom d'autres personnes, mais y avoir renoncé depuis. Les avocats de Laser prévoient de transmettre l'enregistrement au directeur des poursuites publiques. Du côté du projet de relance de Wonderful Radio London, l'émission London Top 40 Show, destinée à être proposée en syndication sur des radios américaines afin de soutenir la future radio offshore européenne, a connu ses premières diffusions, notamment sur XARF, une radio mexicaine disposant d'un très puissant émetteur, lui permettant d'être entendue sur une partie de l'Amérique du Nord. Ces programmes vont rapidement séduire et d'autres radios américaines vont les relayer. En Europe, le London Top 40 Show va être diffusé en ondes courtes sur le programme East Coast Commercial. C'est un certain Neil West qui s'occupe de cette diffusion. Il est le représentant européen de Wonderful Radio London International. Mais dans les interviews qu'il donne dans la presse spécialisée, il n'est pas très optimiste sur le retour de la radio. Le directeur du projet, John England, lui-même est confus, annonçant que les investisseurs rechercheraient un seul gros sponsor plutôt que des annonceurs multiples, et que le format musical est encore en discussion. Mais dans les premiers mois de 1985, Chris Elliott, le producteur du London Top 40 Show, annonce qu'il arrête la production de l'émission car l'organisation WRLI ne le paye plus.

0: Avec l'arrivée de l'hiver, le MV Communicator et le Ross Revenge vont devoir affronter des conditions météorologiques plus rudes. À partir de la fin décembre 84, les deux navires sont régulièrement affectés par des pannes de générateurs qui mettent les trois radios hors d'onde. Le 6 janvier 85, une tempête avec un vent de force 10 à raison du Ross Revenge et le fait dériver sur plusieurs kilomètres, mobilisant les secours. Quelques jours plus tard, ce sont d'importantes chutes de neige qui contraignent Laser 558 à quitter les ondes. Mais le MV Communicator faisait aussi face à de réguliers problèmes d'approvisionnement en carburant. Une logistique défaillante, conjuguée à une difficulté persistante pour trouver de la publicité, commencèrent à peser sur la concurrente de Radio Caroline. Le 18 janvier, un article paru dans le magazine Broadcast révéla que les propriétaires de la station cherchaient de nouveaux acquéreurs. Parmi les intéressés potentiels, on citait Richard Branson, le patron de Virgin, Chris Carey, ancien DJ de Caroline qui dirige la populaire radio pirate terrestre Nova International, émettant depuis l'Irlande, mais aussi un groupe d'anciens participants à l'épopée des radios offshore. Le jour même de la parution de l'article, on apprit que Roy Lindo avait démissionné de son poste à la tête de l'agence chargée de vendre de l'espace publicitaire pour Laser 558. Son successeur démentit immédiatement les rumeurs de mise en vente de la radio, tout en reconnaissant que des discussions avaient été engagées avec Branson et Carey. En février, de nouvelles voix firent leur apparition sur l'antenne, dont trois jeunes femmes, Christine Carson, Liz West et Erin Kelly, que l'on ne va pas tarder à surnommer « The Lizerettes ».
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0: Des rumeurs font état du possible lancement d'un second programme radio depuis le MV Communicator, une station ciblant un public plus adulte pour concurrencer Radio Caroline. Régulièrement, de petites croisières en bateau sont organisées pour les auditeurs qui veulent rendre visite aux navires radio, comme à la grande époque des années 60. C'est l'un de ces bateaux touristiques que les autorités britanniques vont arraisonner en mars en soupçonnant qu'il était aussi un bateau ravitailleur. Le pouvoir britannique est sur les dents, si l'on peut dire. Tout mouvement maritime partant des côtes de l'Essex est attentivement scruté. Plusieurs courriers furent également envoyés à des annonceurs ayant acheté du temps d'antenne sur les ondes des deux radios offshore, pour leur rappeler qu'ils contrevenaient à la loi d'août 1967 et qu'ils s'exposaient à des poursuites pénales. À cette époque, le ministère des communications britanniques ainsi que celui du commerce ont fort à faire, car des radios pirates terrestres sont aussi apparues, faisant une concurrence déloyale aux stations légales de la catégorie Independent Local Radio. En avril, l'Association britannique des entrepreneurs indépendants de radiodiffusion demanda à ses adhérents de recueillir autant d'informations que possible sur les personnes travaillant potentiellement pour les deux navires. Sur le MV Communicator, l'heure n'est pas à la fête. Parallèlement aux assauts de la météo qui ont mis la radio hors d'onde à plusieurs reprises, les annonceurs publicitaires sont toujours très peu nombreux malgré l'incontestable popularité de la radio. Dans ce qui ressemble à une tentative désespérée, Laser 558 va commencer à diffuser des publicités ayant été récompensées lors des CLEO Awards, l'équivalent des Grammy Awards pour la publicité. Après la diffusion de chaque spot, le DJ à l'antenne félicitait l'annonceur et donnait le numéro de la régie commerciale de la station à New York. Le 23 avril dans l'après-midi, le mât de transmission s'effondre et la station est à nouveau silencieuse. Il faudra construire un nouveau mât et Laser 558 reprit ses émissions le 7 mai, juste à temps pour démarrer la promotion d'une fête prévue pour son premier anniversaire. L'événement devait avoir lieu à l'Hippodrome Club de Londres et des annonces commencèrent à être diffusées à l'antenne. On pouvait y entendre quelques célébrités de la pop souhaitant un joyeux anniversaire à la station. Linda McCartney, par exemple.
3: This is Linda McCartney. I think you play great music. To all your disc jockeys, keep having fun and keep playing all the good stuff. I listened to you over a year ago. I love you. The whole family loves you. Long may you reign.
4: Fabulous, darling.
0: Mais la police rendit une visite au propriétaire de l'hippodrome et l'informa que s'il accueillait la manifestation, il allait contrevenir au Marine Broadcasting Offense Act. L'hippodrome annula l'événement et le premier anniversaire de Laser 558 ne fut jamais célébré. Durant ce printemps 1985, on pourrait se croire revenu à l'hiver 1965, lorsque la popularité de Big L, Wonderful Radio London, commençait à faire du tort à Caroline, l'obligeant à faire évoluer sa programmation musicale. C'est ce qui se passa durant le printemps 1985 et le format AOR fit peu à peu place à un format Top 40 dans l'espoir de limiter la concurrence de Laser 558. Lorsque Radio Monique cessait ses émissions à 18h sur la fréquence 963 kHz, c'étaient les programmes de Radio Caroline qui prenaient le relais, étant ainsi diffusés sur deux fréquences. Mais le 1er mai, après la fin des émissions de Radio Monique, on entendit une heure de musique non-stop, puis ce fut un programme religieux qui fut diffusé. Caroline recourait à nouveau à cette solution magique permettant d'importantes rentrées d'argent. Et comme il y avait maintenant deux émetteurs sur le Ross Revenge, celui de Radio Monique pouvait être utilisé lorsque la station n'émettait plus. Ainsi, les programmes réguliers de Caroline n'étaient pas interrompus par ces émissions, dont la diffusion s'accentua sur 963 kHz en soirée et la nuit. En journée, les programmes de Radio Monique sont très populaires auprès du public néerlandais et belge néerlandophone. Et la station est très rentable. Avec l'arrivée de l'été, elle va démarrer une campagne promotionnelle originale autant que spectaculaire. Des avions tirant des banderoles aux couleurs de la radio vont survoler les principales stations balnéaires de sa zone de diffusion. Et un concours sera lancé. Tout auditeur qui arrivait à deviner les messages dessinés dans le ciel par les avions était invité à envoyer sa réponse à l'adresse espagnole de la station afin de participer à un concours.
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0: Les problèmes financiers de Laser 558 s'aggravent encore. La station aurait trouvé un arrangement avec la compagnie aérienne de Richard Branson, Virgin. En échange de publicité à l'antenne, la compagnie offrirait des billets d'avion aux DJ et au personnel américain pour qu'ils puissent voyager jusqu'à la mère patrie. Mi-juin, le London Evening Standard avait publié un article révélant que la station avait été contrainte de quitter ses bureaux new-yorkais et qu'elle peinait à payer ses factures. On y lisait aussi que l'homme d'affaires irlandais, Philip Smith, le principal bailleur de fonds, qui avait investi la majeure partie des 3,5 millions de livres sterling nécessaires à la mise en onde et à la continuité de la radio, était de plus en plus réticent à poursuivre les investissements. La situation va provoquer le départ de plusieurs DJ et Laser 558 va commencer à diffuser des programmes américains en syndication, notamment produits par Westwood One.
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0: Sous la pression des radios locales du réseau Independent Local Radio, qui affirme souffrir d'une concurrence déloyale de la part des deux navires émetteurs, le gouvernement britannique s'apprête à lancer une opération inédite autant que spectaculaire. Dans la soirée du 8 août, un hélicoptère survola le MV Communicator, braquant un puissant projecteur dans sa direction. Dans le même temps, le patrouilleur dioptrique, affrété par le ministère du Commerce et de l'Industrie, qui était chargé de surveiller les tentatives de ravitaillement des deux navires radio, jeta l'ancre dans le périmètre de mouillage du Ross Revenge et du MV Communicator. Le patrouilleur était muni de puissants projecteurs, capables de détecter tout mouvement aux alentours des deux navires, même de nuit ou par temps brumeux. Un porte-parole du ministère déclara « Nous maintiendrons la surveillance aussi longtemps que nécessaire. Ces deux bateaux doivent cesser d'émettre. » Il faut dire que les trois radios offshore étaient très écoutées, et tant les radios locales commerciales que Radio One, Hilversum 3 en Hollande ou Luxembourg 208 voyaient leurs audiences baisser. Depuis le MV Communicator, les DJ vont rendre compte en direct des activités du hauturier dioptrique. Le DJ Charlie Wolf s'en fera une spécialité. C'est lui qui va baptiser l'opération Eurosiège 85.
9: Charlie Wolf. Laser 558 is on, my friend, and of course, big news. I don't know if you've seen it yet. There's two ships in the North Sea. I should know. I work for the DTI. We were working the day watch on a dioptric surveyor. I can't go on with this. Yes, we have a license to do, I don't know. no. Oh my! I don't know if I can. I'm going to read this.
10: Read it.
9: I don't know if I. I don't know if I can keep a straight face.
11: Taxpayers' dollars.
9: Right? All right,
10: this
9: here we.
10: This is where your money is going.
9: Yeah, this is to CFAC. No, to dioptric. I'm going to read the BBC story first because they mention our name first. 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Okay, this is from BBC CFAX, page 116. Take notes, you free radio enthusiasts. I'm sure you'll want to have all this done. A ship chartered by the government is monitoring the Thames estuary as part of a crackdown on pirate radio. There's no pirates out here. The ship will monitor broadcasts from Radio Caroline. Who are they? Oh, that's our friends across the way. And Laser 558. Let's see, what else does it say here? And watch for illegal deliveries of supplies. From Spain?
10: Yeah.
9: The Department of Trade said... That's the wrong story.
0: Le coût de l'opération serait de 25 000 livres par mois, confirmé par le ministère du Commerce et de l'Industrie. Le Daily Mail, quant à lui, avance le chiffre de 50 000 livres, ce qui ne va pas manquer de faire réagir. Un porte-parole de Laser 558 déclara « Ils essaient de nous affamer avec l'argent du contribuable, mais nous ne céderons pas. » et nous organiserons des ravitaillements depuis l'Espagne. Ce n'est pas illégal. À l'époque, l'Espagne ne fait pas encore partie de la communauté européenne et n'est pas signataire des différentes lois anti-radio offshore. Du côté du Ross Revenge, on réagit aussi en soulignant l'incroyable gaspillage d'argent public pour faire taire des radios qui sont très écoutées. En ce mois d'août 85, on estime que les programmes de Caroline et Laser 558 séduisent plus de 10 millions d'auditeurs. Rapidement, le patrouilleur dioptrique ne se contentera plus d'observer une surveillance passive, mais se mettra à naviguer autour des deux bateaux radio. On a vraiment l'impression d'être revenu 18 ans en arrière au cours de l'été 1967, quand toutes les radios offshore britanniques juraient de résister au Marine Broadcasting Offense Act. Seule Radio Caroline avait tenu. Des deux navires assiégés, c'est a priori le Ross Revenge qui est le plus à même de résister. Il est plus grand et peut donc stocker davantage de vivres. Malgré tout, de réguliers ravitaillements en eau douce notamment sont nécessaires.
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12: What's all this brouhaha?
13: Brouhaha?
11: And well, the brouhaha is the following. Read that story, would you,
14: yes,
11: please?
14: A ship chartered by the government is monitoring the Thames Estuary as part of a crackdown on pirate radio stations. The crew of the Dioptric Surveyor are monitoring broadcasts from Laser 558 and Radio Caroline based off the Essex coast and watching for supply boats. Broadcasts from these stations are not illegal as the vessels are moored in international waters, but it is an offense to supply or support the ships. Mm. A Department of Trade spokesman said there was a, quote, potential threat to life caused by radio interference.
11: Ah, so that is the true story. 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
14: Oh, sir, does that mean shut up and go home?
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14: Well, the only potential threat to life is when you go a little bit overboard and management looks to hire a goon squad to come out here and kill you. That's
0: le gouvernement britannique repart donc en guerre contre les radios pirates. Le Monde, 17 août 1985. Les exploits du Miamigo, ce vieux cargo mouillant au large des côtes anglaises qui, au début des années 60, lança un défi sans précédent au monopole de la BBC, c'est un peu la préhistoire de toutes les radios libres. Ronan O'Reilly, un flibustier de génie, eut un jour l'idée de transformer ce rafio en une station de radio flottante qu'il baptisa Radio Caroline et d'arroser la Grande-Bretagne et tout le nord du continent 24 heures sur 24 avec une musique dédaignée par les stations officielles, mais qui faisait vibrer des millions de jeunes Européens. La pop. La guerre des ondes avait commencé et Radio Caroline allait faire des émules. Un jour de décembre 1975, le Miamigo, ayant rompu ses amarres et dérivé dans les eaux territoriales britanniques, était arraisonné par la Marine nationale. Mais quelques semaines après, Radio Caroline émettait de nouveau. Cinq ans plus tard, par une nuit de tempête, le cargo sombrait corps et biens. Mais Radio Caroline, réinstallée sur un chalutier islandais à quelques encablures de l'épave du Miamigo, reprenait bientôt ses programmes. La première des stations pirates n'en a pas fini avec les mésaventures. Le gouvernement britannique vient à nouveau de lui déclarer la guerre, ainsi qu'à une autre station, Laser 558, ancrée à proximité, en organisant le blocus des deux navires pour leur couper les vivres. Depuis une semaine, un vaisseau affrété par le ministère du Commerce et de l'Industrie, équipé de projecteurs et de radars, surveille les allées et venues autour des deux bateaux. Il n'a pas le droit d'interception, mais il peut signaler aux polices des différents ports d'attache les petits bateaux qui viennent ravitailler les stations. Une activité punie d'une amende de 2000 livres, 25 000 francs, par la loi britannique. Le ministère du Commerce et de l'Industrie, responsable des télécommunications, affirme que les pirates bloquent les signaux de balise marine et émettent sur des fréquences réservées à d'autres radios. Pendant ce temps, sur l'antenne de Laser 558, Charlie Wolfe continue à s'amuser de la situation.
11: Roxy Music, and oh yeah, on Laser 558, and we're working our way up.
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18: Il y en a trop de monde.
19: J'ai fait deux protéines de soja.
18: Le patio ne peut pas mettre une personne de plus, je pense.
16: J'arrive dans le parc, je demande à une bénévole si elle veut me raconter hier, je pense par timidité, elle me dit non, je fais ok. Ensuite je fais 2-3 mètres, il y a une branche qui nous tombe sur la gueule, qu'on a dû ramasser. Donc je pense que je vais continuer mon petit chemin, voir s'il y a des gens qui veulent me raconter hier autrement. Coucou les siestes.
20: Coucou, ça va Mimi?
16: Ça va et vous en ce dernier jour? Comment ça a été hier?
20: C'était trop bien.
16: Ouais.
20: Il y avait beaucoup de monde. Tout le monde s'est fait un peu éclater, je crois, mais c'était super.
16: Tracy,
20: j'ai vu 10 minutes de concert et ensuite il y a eu une baston devant la scène.
16: Putain, vous me racontez que des galères depuis que je suis arrivée.
20: Bah, en même temps, moi, mon taf, c'est de gérer les galères, donc voilà. C'était ma soirée. Mais ouais, il y a eu des trucs un peu mi-marrant, mi-pas marrant.
16: Ok.
20: Voilà.
16: Sur ce, je vais retrouver Samuel.
20: Ok, je pense qu'il est en train de gérer les poubes à côté de la buvette lac.
21: Ça va?
16: Bonjour Samuel, ça va?
21: Ouais, je suis pas encore au loge, c'est ça?
16: C'est pas grave. Après, il fait bon, on peut le faire vraiment où tu veux, sur un banc au frais aussi.
21: Ouais, je termine juste ces histoires de poubelles.
16: Je peux te filer un coup de main?
21: Bah, si tu veux, c'est me ramener les trois poubelles qui sont là-bas.
16: Ouais?
21: Tu vois, regarde, qui sont devant le bar.
16: Je vais te filer un coup de main.
22: Je m'appelle Samuel Aubert, j'ai 45 ans. Je n'habite plus Toulouse depuis quelques années, mais j'y reviens. Au moins une fois par an pour assister aux siestes que j'ai co-créées avec un ensemble d'amis en 2022.
16: À quoi ressemblaient tes mois de juin avant les siestes, si tu t'en souviens?
22: Je me souviens pas vraiment, à vrai dire. C'était il y a quand même plus de 25 ans. On a créé ça, on était des jeunes étudiants. Donc en réalité, fin juin, ça devait être nos périodes d'examen, tout simplement.
16: Et après, à quoi ça ressemblait tes mois de juin à partir de 2002?
22: On était encore étudiants, donc on continuait de passer nos examens en fin d'année et on organisait les siestes. Mais c'est pas tant le mois de juin, c'est surtout généralement le début juillet. Je me souviens vraiment avoir des semaines incapables de faire quoi que ce soit tellement j'étais fatigué. À l'époque, il y avait quand même moins de concerts, de manière générale. Il faut se rappeler que il y avait le Bikini qui est la salle historique à Toulouse, mais qu'elle avait été soufflée par l'explosion de la ZF. Et il n'y avait pas toutes les nouvelles salles qui sont apparues depuis. Et par ailleurs, au-delà de la question des concerts, de manière générale, toute esthétique confondue, sur les musiques électroniques. Il y avait une très forte prédominance à Toulouse de tout ce qui est hardcore, jungle, drum and bass, art tech, avec une forte présence dans le sud-ouest de manière générale des free parties, fin des années 90. Mais il n'y avait pas trop de ce qu'à l'époque on appelait l'IDM, l'Intelligent Dance Music. Il n'y avait pas de contexte pour ces musiques électroniques qui étaient pas forcément, qui étaient plus cérébrales, on va dire. On était influencé par le sonar. Auquel on allait religieusement depuis quelques années. C'est à Barcelone, c'est l'un des historiques et plus grands festivals de musique électronique. Et on a eu envie de trouver des conditions qui nous permettaient de le faire à notre mesure à Toulouse. Et donc influencé par cet aspect-là, l'aquaplanning d'un côté, le sonar de l'autre, plus la culture comme free party, qui était très forte ici et auquel on allait, de nuit, mais en fait on a mélangé les deux, c'est-à-dire l'aspect vraiment libre, gratuit et en journée avec une programmation un peu aventureuse comme on disait à l'époque, comme on dit encore un petit peu toujours aux siestes, curieuse, et il nous a semblé que c'était une bonne manière de proposer ces musiques-là qui étaient vraiment très émergentes hein, début 2000 à un public le plus large possible, parce qu'en réalité il n'y avait pas de public pour ces musiques-là à Toulouse, enfin si, mais on les connaissait tous, on connaissait le prénom des 30 personnes que c'était susceptible d'intéresser, et on savait qu'il n'y avait aucune économie avec 30 pélos, quoi. Donc il fallait qu'on aille au-delà, et on avait envie d'aller au-delà.
16: Je crois que le critère c'était, il ne fallait pas qu'il soit plus de 3 fois programmé à Toulouse pour que vous le programmiez.
22: Ah non, c'était encore plus restrictif que ça. Il fallait qu'il soit jamais passé à Toulouse. Et même les trois quarts du temps, ils n'étaient jamais passés en France. Parce qu'on était vraiment sur quelque chose de très très émergent. C'était encore les débuts d'Internet. C'était les débuts de la MAO. Les mecs commençaient à faire de la musique électronique un peu chez eux, comme ça, dans des micro-labels. C'était encore assez neuf. Ils se faisaient des sites, soit perso, soit c'était les labels qui faisaient des sites. Sur les sites, il y avait un contact. C'était pas du tout une industrie, la musique électronique. Donc, il suffisait d'envoyer un email à un Allemand, à un Japonais, à un Danois. Il répondait parce qu'il recevait 4 emails par mois. Et on lui disait, ça te dirait de jouer à Toulouse. Et le mec, il répondait, ouais, cool. Et voilà, c'est tout, quoi. C'était aussi simple que ça. Le souvenir qui me revient, c'est... Je me vois dans ma chambre d'étudiant à faire tourner les logiciels pour télécharger des MP3 toute la nuit, parce que pareil, on avait internet, mais c'était quand même un débit de merde, hein, c'était la DSL. Donc je me souviens la nuit avant de me coucher de faire mes wishlists sur Soulseek et de laisser tourner l'ordinateur toute la journée, de me réveiller le lendemain un peu comme un enfant à Noël et regarder ce qui avait été téléchargé dans la nuit. Du coup, ça me faisait mon programme de la journée ou de la semaine, et la programmation avançait comme ça. Après, pour vraiment la partie organisationnelle pure, c'était pas très organisé, c'était une sorte de débauche d'énergie avec une quinzaine d'amis sur place à l'instant T en réalité, et donc... les éditions aidant, la récurrence aidant, l'âge et la sagesse venant, on a structuré les choses. Mais sinon, au début, on prenait un truc, on l'amenait à gauche, et puis finalement, il y a un autre mec qui disait « Non, on va le mettre à droite », et puis 2 heures après, on le ramenait à gauche, et puis finalement, on l'utilisait pas, donc on le rangeait. Enfin, c'était parce qu'on était jeunes, hein, on avait 20 ans, donc on avait de l'énergie à revendre. Et c'était pas grand chose, on passait pas non plus nos semaines précédant le festival à faire des tableurs Excel et à organiser des groupes sur Signal, par exemple. Tu vois, ça, de toute façon, ça n'existait pas. Donc.
16: À quel moment, justement, vous avez compris que ça serait pas juste une édition de plus et que ça allait durer dans le temps ?
22: Paradoxalement, assez vite. On est resté assez longtemps un peu à l'arrache, mais paradoxalement, assez vite, on a compris qu'on pouvait, qu'il y avait manifestement une place, quelque chose, et qu'on en avait très envie. Assez vite, on a eu des subventions. Ça aussi, c'est très étonnant, mais à l'époque, je ne sais pas, les choses étaient différentes, et manifestement, on a su être convaincant.
16: Vous expliquiez l'ADN des siestes à l'époque ?
22: Oui, parce qu'en fait, dès le départ, on avait une idée claire. Et en réalité, la formule n'a pas changé hein, dès la première édition. La seule chose qui a changé, c'est la temporalité. Au départ, les premières éditions, on était vraiment au cœur de l'été. Parce que aussi, tu me disais quels étaient tes mois de juin. En réalité, ce que je me souviens, c'est surtout de me faire chier à Toulouse en juillet-août. Parce que non seulement il y avait moins de concerts qu'aujourd'hui durant l'année, mais alors en juillet-août, on avait des jobs étudiants ici et on se faisait chier comme des rats morts, quoi. Il y avait vraiment rien de rien. Et donc au départ, c'était du 15 juillet au 15 août. La première édition, c'était 4 week-ends. Je crois que dès la deuxième, on a fait « bon, on va faire que 3 ». Mais pendant plusieurs éditions, je ne sais plus combien à vrai dire, mais c'était 3 week-ends, puis ensuite on est passé à 2 week-ends, et on était plus au cœur de l'été. Et à un moment, on a fait la bascule en disant « bah en fait,
1: si je me souviens bien, on a une visibilité nationale, y compris internationale. On est repéré, on est labellisé comme un vrai festival. On est subventionné en tant que tel. Organisons un vrai festival pour qu'il y ait des gens en fait qui puissent venir pour assister aux siestes. Et donc c'est là où on a cristallisé la forme du jeudi au dimanche sur un week-end, le dernier week-end du mois de juin. Mais sinon, tout le reste, le plein air, le parc, les horaires, la gratuité, l'esprit, la programmation, tout ça était en place dès la première édition.
16: Et après, il y a eu les soirées club. Donc du coup, format que vous avez ajouté après les siestes, comment c'est venu aussi ?
1: En réalité, assez vite, pas la première édition, mais je crois dès la deuxième. Alors, dans un format très minimaliste, hein, c'était dans une cave d'un restaurant japonais où on devait tenir, je sais pas, 50. Et où, rétrospectivement, quand on regarde le line-up, c'était quand même assez hallucinant. On avait fait venir un berlinois, un japonais et je ne sais plus qui d'autre, juste pour cette soirée où on devait être moins d'une centaine. Mais c'était assez drôle. Le restaurateur était probablement alcoolique. Il avait fini, donc il était japonais, il avait fini par sortir son sabre à moitié bourré où on avait manqué de tous se faire amputer d'un bras et d'une jambe. Et ça a lancé notre aventure. Finalement, on n'a pas eu trop peur de cette mésaventure avec ce sabre. On avait envie de faire la fête, voilà, tout simplement. Quoi.
16: Jusqu'au bout de la nuit. Alors rappelle-moi combien d'années tu es resté œuvré à la programmation aux siestes ?
1: Eh ben, 20, a priori.
16: 20 ans, donc on est à la 25e édition. Ouais. Comment ton affect, il a évolué en 20 ans par rapport au festival ?
1: C'est pas facile comme question.
16: Ah, je te demande de la subjectivité.
1: Oui, oui, maximum. Non, mais même, c'est pas tant la subjectivité, c'est pas facile à définir les émotions qui sont ressenties vis-à-vis de ce festival-là. Au tout début, à vrai dire, pareil, je m'en souviens pas exactement, mais au tout début, probablement pas grand-chose. Parce que c'était pas grand-chose, et puis parce qu'on était inconscient, en fait, de ce qui était en train de se construire. Donc, c'était une fête qu'on organisait. Assez vite, probablement, on a pris conscience de l'importance de ce festival, puisqu'on l'a... on a de suite voulu le fidéliser, le professionnaliser, comme je te l'expliquais. Donc là, il y a un sentiment probablement de responsabilité qui vient avec ça. D'autant plus que le choix à l'époque a été fait d'embaucher quelqu'un, mais de ne pas être nous-mêmes embauchés, et en tout cas pas moi-même. Donc il y avait une responsabilité vis-à-vis de Bertrand, qui n'était pas qu'on a recruté, en fait, pour... c'est pas l'un des membres fondateurs qui s'est auto-salarié. Donc il y a probablement un sentiment de responsabilité qui persiste, bien entendu. Quelque chose que je dis par exemple à mes enfants vis-à-vis des siestes, quand on organise ce genre d'événement, il y a la capacité et la beauté de donner quelque chose de manière purement gratuite. Alors purement gratuite, pas parce que le festival est gratuit, mais parce que c'est un festival qui, même s'il y a quelques personnes qui sont salariées, en réalité ça tient parce que il y a énormément d'énergie qui sont données par les bénévoles. Et ce bénévolat-là, il est quand même parfois intensif, hein, quand tu ressors de ce week-end-là, t'es vite essoré. Et donc régulièrement, tu peux dire « Pourquoi je fais ça, quoi ? Pourquoi est-ce que je me fais chier à me pourrir ce week-end-là, qui pourrait être tout à fait agréable dans d'autres circonstances ?» Et puis les suivants, puisque je suis complètement neurasthémique en suivant. Mais parce que la joie de donner comme ça, vraiment en pure perte, toute ton énergie vitale, tu la récupères. Tu la récupères, et tu la récupères pas à proportion égale, tu la récupères multipliée par autant de personnes qu'il y avait dans le public et l'énergie collective des bénévoles de l'association, quoi. Ça, c'est un sentiment qui est vraiment très grisant et que j'ai jamais vraiment retrouvé ailleurs. Tu vois, par exemple, quand on a fait Audimat, c'était quelque chose de tout à fait différent.
16: Donc on rappelle, Audimat, c'est la maison d'édition qui découle des siestes.
1: Oui, c'est ça. La revue, puis la maison d'édition. Donc ça, c'est pareil, c'est quelque chose dont Je suis très fier. Je pense que je suis plus fier d'Audimat que des siestes. J'ai pas de sentiment de fierté vis-à-vis des siestes. Non pas que je pense pas que ce soit bien, mais il n'y a pas d'ego dans les siestes. Il y en a plus dans l'écrit. Audimat, on publie des bouquins, on ne sait pas vraiment qui les lit, on a quelques retours, quand on en a, on en est très satisfait. Mais là, un festival, c'est quand ça marche, ça te prend vraiment au trip et tu le vois, tu le sens. Et le dimanche, quand c'est fini et que toute la pression retombe, toute la fatigue retombe et que tout le monde se tombe littéralement dans les bras et que pendant 24 heures c'est sur les boucles internes d'email, de WhatsApp et de Signal des messages d'amour parce qu'il y a quelque chose qui a été forgé sur un temps court mais intense avec des gens que tu ne connais pas du tout et t'as l'impression que c'était tes meilleurs potes le dimanche et pour de vrai, c'est pas juste une impression, c'est ce dimanche là quand c'est fini, c'est vraiment tes meilleurs potes. Certains le deviennent après par la suite, mais à l'instant T c'est vrai quoi. Et ça, c'est, je vois pas vraiment dans la vie à quel moment t'as des trucs aussi forts, quoi.
2: Ça engendre certainement aussi beaucoup de compromis de faire un festival pendant 20 ans, à peut-être plusieurs niveaux. Est-ce que t'as dû faire des choix aussi professionnels à côté ou personnels dans ta vie pour continuer à faire marcher les siestes ?
1: Oui. J'ai toujours essayé de trouver un emploi qui me permettait d'être autonome et de pouvoir continuer à organiser les siestes. Il faut que je te... Ouais, voilà, c'est Leslie, il faut que je réponde. Oui, Leslie. Oui, bien sûr. Ouais. Tu es où ? Je te retrouve où ?
22: Eh ben, retrouvons-nous au bar du lac.
1: Ça roule ? À toutes.
3: Pas tout au la journée ?
19: Non, s'il y a des arbres qui sont tombés, il est fermé.
3: Ah oui, oui. Donc, bon, on va avoir peut-être quelques petites chutes de branches, mais ça devrait aller, je pense que c'est bon. Allez, merci, bonne journée. Donc voilà, j'ai dans les mains un message de Cédric, le coordinateur des travaux, qui nous dit « Niette, il n'y a pas de concert ».
2: Rentrez chez vous.
3: Et ils sont fermés à 17h les parcs, donc c'est dommage.
2: Et là, il est quelle heure ?
3: Et là, il est quelle heure ? Il est 2h30.
2: Donc on a combien de temps pour tout ranger ?
3: Bon, on va se prendre 2h. Comme ça, on a notre demi-heure de marge. Je pense que Leslie est déjà en train de courir de partout. Donc, comme ça, on va pouvoir faire tourner l'assurance. Eh oui, parce qu'il y a des assurances dans l'événementiel et qui couvrent les aléas. Les aléas météorologiques. Ben ouais, DJ Travella, grosse déception dans son regard. Ben oui, tu fais tout ce trajet-là et t'arrives. T'as même pas le temps de te poser dans les loges qu'on te dit. Ben c'est mort, tu peux pas jouer. Donc il est quand même allé à l'hôtel. Il y a une piscine, tout ça et tout.
2: Pourquoi on peut pas le faire jouer directement à l'hôtel ?
3: On peut demander, hein, mais après, il faut booker peut-être toutes les salles, toutes les chambres du nouveau hôtel. Demander. Il te reste combien sur ton PEL ?
2: Non, mais ça serait incroyable.
3: Ce serait pas mal. On peut rêver d'une pool party.
2: Après, on a quand même une pool party le 30 août à la piscine Alfred Nakache. Donc peut-être, est-ce que ça serait pas la suite ?
3: Peut-être bien, hein, partie remise. La poutine, mais bon, on va manger notre seum.
15: J'espère que cet épisode vous a plu. Je vous encourage à suivre le compte des siestes sur Instagram pour vous tenir informé des événements tout au long de l'année. Et d'ailleurs, la fête n'est pas finie. On se retrouve pour la pool party des siestes le dimanche 30 août 2026 à la piscine Alfred Nakache. Je suis Christelle Durcan. Cette série est réalisée dans les studios de Campus FM. Merci à François Berchenko et Thomas Delafosse à la production.
23: Ah, j'avais là, oui.

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0: Pour t'aider à te souvenir de la règle de trois, rien de tel qu'un petit exemple.
2: Hello et bienvenue dans la règle de 3, l'émission qui vous invite au slow digging en vous passant non pas un mais trois morceaux par artiste pour mieux nous plonger dans leur univers. Alors, ce soir j'ai le plaisir de recevoir Popo.
3: Salut la team.
2: Salut la team, c'est moi.
3: Team.
2: Je suis toute seule à la team, bon, c'est pas grave.
3: Trop d'engouement.
2: Écoute, voilà, j'étais ravie de t'avoir avec moi ce soir pour une émission sur une thématique que je t'ai proposée et à laquelle tu as favorablement répondu.
3: Exactement.
2: J'ai envie de dire chanson, alors comment on pourrait qualifier ça? Nouvelle scène un peu française, chanson un peu décalée, un peu grain de folie, grain de voilà, je sais pas, est-ce que t'as d'autres termes?
3: Oui, je dirais chanson décalée, un peu zinzin,
2: un peu
3: et en
2: folk.
3: Même temps, finalement, un peu existentielle aussi, dans le fond.
2: Oui,
3: avec, c'est là où il y a cette ambiguïté qui est chouette.
2: Ouais, c'est ça. On sent qu'on a affaire à des poètes et des poétesses.
3: Exactement.
2: Voilà, qui ont aussi du second degré et qui arrivent à mêler tout ça pour en plus s'entourer avec de super musiciens. Et ce sont eux-mêmes, souvent et elles-mêmes, de très très bons musiciens anciennes. Mais voilà, en tout cas, des artistes qui ont sorti des projets là récemment dans les deux dernières années, donc voilà, c'est un peu la scène actuelle. Ils en ressortiront sûrement prochainement.
3: Ouais, et environ moins de 30 ans ou 30 ans,
2: ouais,
3: ils sont vraiment
2: ça. Jeunes.
3: Et on donc faut les suivre, les soutenir quoi.
2: C'est ça. On a envie de leur donner de la force ce soir sur Radio Campus.
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2: Et du coup, bah, c'est moi qui vais commencer avec Tony Dola. Je me suis dit que ça pouvait bien lancer l'émission parce que c'est un petit peu
3: donner le ton.
2: Voilà, donner le ton et en même temps un peu chill pour commencer en douceur avec une espèce d'univers déjà un petit peu, vous allez voir, bien à lui. Donc. Bon bah quelque part entre les riffs rêveurs de Conan Mocassin, la légèreté de Gaëtan Nonchalant, un artiste aussi français qui est assez sympathique dans cette dans ce registre, et le charisme de Michel Jonas. Tony crée sa propre vibe. C'est depuis le quartier de la Glacière à Paris que j'arrive plus tellement à.
3: Je crois que c'est le sud,
2: localiser,
3: sud-ouest,
2: oui,
3: je
2: c'est
3: dirais,
2: peut-être
3: de Paris.
2: Le sud, qu'il nous livre ses chroniques poétiques de vendeur en épicerie bio. D'ailleurs, il a un de ses clips qui est vraiment tourné avec la caméra de surveillance de l'épicerie bio.
3: Ah oui,
2: voilà. En 2024, il sort un premier album en forme de carnet de bord, dans lequel il expose une galerie de portraits singuliers, parfois nostalgiques, souvent loufoques. Et voilà, moi je le trouve super attachant parce que c'est un mec de province. Il évoque souvent son Périgord natal où il va régulièrement visiter sa mamie. Il a un petit accent un peu suranné comme ça, un look un peu hors du temps.
3: Charming.
2: Voilà. Oui, en tout cas, ça a vraiment son charme. C'est singulier et vous allez voir sa voix aussi, son phrasé qui rappelle aussi toute une époque. Donc du coup voilà, je vous ai sélectionné trois morceaux de cette EP, ce premier projet qu'il a sorti qui s'appelle De la Glacière, donc en hommage à ce quartier dans lequel il a dû l'enregistrer. Alors le premier qui s'appelle Seul, un morceau par lequel je l'ai découvert et voilà, j'ai pas envie d'en dire plus, c'est assez épuré mais ça pose directement son univers, sa vibe. Ensuite, on enchaînera avec Yvette en dédicace à sa fameuse grand-mère et morceau qu'il a écrit au moment où elle entrait à l'EHPAD. Et donc, si vous écoutez bien les paroles, c'est assez c'est rigolo. Il lui passe des petits messages. Et enfin, on finira avec Ils vont danser, une instrumentale que je trouve pleine de douceur et qui montre aussi une autre
3: facette
2: voilà de ses qualités musicales.
3: Bon, finalement, donc des thèmes qui changent un peu de la rupture amoureuse.
2: Exactement. C'est parti. Tony Dola.

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1: Et voilà, c'était Tony Dola.
0: Merci Tony.
1: Tony Dola, du coup, D-O-L-A, Tony Dola. Et qu'est-ce que je voulais rajouter? Oui, alors, ce que j'ai trouvé marrant, en fait, chez lui, c'est que c'est un skater invétéré. Ce Tony Dola, ça fait 11 ans. Non, attends, qu'est-ce que j'ai noté? Il pratique le skate depuis ses 11 ans. Et voilà, donc vous pouvez sûrement le croiser, notamment sur la place de la République, en train de faire voilà,
0: des backflips.
1: Non, je connais rien. Figures, oui. Backflip, je sais pas. Mais en tout cas, voilà, donc je trouve ça marrant parce que quand on écoute sa musique, ça n'est pas forcément le profil qui nous vient
0: à l'esprit.
1: Voilà, directement à l'esprit. Mais en fait, si. Donc voilà, c'était Tony Dola pour lancer cette émission. Et on enchaîne avec.
0: On enchaîne avec Comme Rangard, qui est lui un jeune musicien et chansonnier français de 30 ans. Donc chansonnier, jeune, moderne, en général ça va pas très bien ensemble, mais là il fait la fusion. Et donc Comme Rangard semble émettre sa musique depuis une île paisible et nostalgique qui serait perdue dans l'océan déchaîné de l'époque, mais où on ferait quand même encore la part belle au temps long, à la contemplation, qui est finalement assez à contre-courant de l'accélérationnisme un peu obsessionnel de l'hyperpop actuel. Donc là, il est vraiment complètement à contre-courant. Après des études aux Beaux-Arts de Paris, Comme s'est fabriqué une niche musicale avec une attirance singulière pour une pop immersive et jazzy, intégrant des cuivres cinématographiques, des bois, des synthétiseurs et des touches de lap style hawaïen, vous verrez. On est aussi frappé par sa voix grave et nonchalante qui file des textes d'une naïveté profonde, donc un autre oxymore, naïveté profonde, que je trouve assez juste concernant sa musique. Donc pas étonnant qu'on retrouve parmi ses voisins musicaux, disons, un Philippe Catherine, un Louis Chédid, Steely Dan, et une de ses références qui s'appelle Haruomi Ozono.
1: Oui.
0: Voilà, que j'ai galéré à lire. Voilà, qui est très influent sur voilà, qui parle comme une de ses influences principales en tout cas. Et au fil de ses deux EP et de ses deux albums, Comme Rangard réussit à marier l'efficacité pop de ses refrains, la douceur amère de ses textes et la sophistication de ses arrangements sonores. Il convoque un imaginaire pop, donc, à la fois surréaliste et exotique, évoquant tout à la fois la chanson française des 70s et les errances instrumentales des grands compositeurs japonais.
1: Ah ouais, tu vois, bah ça c'est... Comme je connaissais un petit peu sa musique avant, et ça m'a jamais... sauter aux oreilles, pour ainsi dire, que il s'inspirait à ce point-là de
0: du Japon.
1: Ouais, mais du coup je vais le
0: mais il y a des petites touches d'exotisme dans sa musique de manière générale, mais il est voilà très influencé par ça. Et donc les trois sons, par ordre chronologique, on va commencer par Intraterrestre, qui est sorti sur son EP en 2024, donc tout est très récent quand même, hein, qui pose un regard sensible et écologique sur la banalité de la vie, donc toujours assez poétique. On enchaîne avec Salut, qui est le son par lequel je l'ai découvert, qui est sorti de son album de 2025 qui s'appelle Popcorn, et qui là est plutôt une introspection sur une bande sonore un peu crooneuse, sexy, qui est marrante. Et enfin, je finis par Tout m'arrive, qui sort donc de son dernier EP de 2026 qui s'appelle Bouquet de reprises. Et ça, c'est plus une balade douce et résignée d'un cœur sensible qui aurait très bien pu en vrai être écrit par un certain Mac DeMarco ou quelque chose dans la vibe.
1: Tiens, comme qui voilà.
0: Voilà.
1: Allez, c'est parti.

0: Nostalgique, kitsch, exotique, drôle, doux et sensible. Il ne manque pas d'adjectifs pour qualifier la musique de comme rangeard et encore moins de raisons d'aller l'écouter.
1: Ouais, et puis tu vois là, sur ce dernier son, j'ai bien entendu la vibe hawaïenne.
0: Ah oui, là c'est clair et net.
1: Effectivement. Alors voilà, moi je connaissais le deuxième morceau que t'as passé, mais les deux autres je les connaissais pas et je suis convaincue.
0: Oui.
1: Ouais, vraiment très sympa comme rangeard. Et donc, on va continuer notre sélection que, voilà, je rappelle, qui ce soir est consacrée à la nouvelle, enfin, la scène un peu actuelle, en tout cas, la jeune scène chanson française un peu décalée, avec un artiste dont le seul album et son premier album a mis une grosse claque. Il s'appelle César Precio. Alors, César Precio, c'est un musicien et compositeur qui s'appelle Brice Lenoble dans la vraie vie et qui est un issu du groupe Biche. Je sais pas si tu connais ce groupe Biche,
0: oui,
1: qui est super. Ils ont sorti notamment un morceau qui a pas mal tourné en radio récemment qui s'appelait Le Code. Et voilà, c'est de la très très bonne pop française avec pareil des textes assez sympas, très bien produits. Mmh. Et donc lui, il s'est payé une petite échappée en solo. Et puis son influence musicale dans les années 60 et 70, on se

0: fait pas. On a je crois qu'on a toujours un petit goût pour cette époque-là. Voilà. Entre Curtis Mayfield, Ennio Morricone, en passant par Gil Scott Heron, Shuggie Otis ou encore Roberta Flack. Ça, c'est, on va dire, les grands noms qui composent un peu son...
1: l'écosystème musical.
0: Voilà. Et avec ça, il concocte des chansons poétiques ou existentialistes. Dans donc ce premier projet qui s'appelle La suite logique des choses et qui est sorti, je crois, l'année dernière ou cette année, assez récemment. 10 titres riches en sonorités de clavier, cordes, cuivres, percussions, chœurs et toujours pareil, une approche des paroles et des textes que je trouve intéressante. Alors, une trentaine de musiciennes et musiciens ont participé à l'aventure parce que c'est quelqu'un, je pense, de très connecté de par son groupe Biche et sa carrière précédente. Dont l'artisan de pop baroque Émile Sornin, alias Forever Pavot, mais encore d'autres artistes, donc c'est pas forcément des noms qui vont vous parler, mais Carole Taylor Deiry, musicien et parolier pour le groupe Catastrophe et réalisateur du clip, donc c'est quand même des grosses références. Le saxophoniste de jazz Pierrick Pedron, sacré artiste instrumental de l'année en 2021, ou encore la chanteuse et musicienne Alexia Grudy.
1: Je connais personne.
0: tu vas découvrir, notamment Alexia Grudy. J'ai sélectionné effectivement un morceau sur lequel elle chante. C'est le deuxième morceau que je vais passer ce soir, qui s'appelle Un homme qui dort. Avant ça, on va passer La fin du monde. Voilà, c'est une petite balade sur le thème de la fin du monde. Désolée. Mais c'est toujours avec cet esprit un peu décalé qu'on apprécie. Et le dernier morceau s'appelle D'autres îles en soi. Et c'est un morceau assez magnifique, assez progressif, très jazzy, très bien produit. Et faut se laisser porter, c'est César Précieux, c'est vraiment un voyage
1: assez superbe.
0: Voilà. Enfin, moi, je conseille vraiment d'écouter l'album de A à Z parce que c'est une pépite. Allez, c'est parti.

0: Et voilà, c'était donc César Precio.
1: Ouais, ça m'a donné envie de d'écouter.
0: Non, mais vraiment, l'album est très, très, très chouette. Bon, là, ça vous donne déjà... J'ai choisi un peu exprès des morceaux assez différents. Moi, j'aime beaucoup le deuxième qui est avec un riff là de basse assez lancinant et la voix d'Alexia Grudy dessus. Mais voilà, je vous invite vraiment à écouter son projet donc qui s'appelle... La suite logique des choses. Encore un nom de projet un peu perché. Et je répète, il s'appelle César Precio, P-R-E-C-I-O. Et voilà, c'est quelqu'un, je pense, de très bien entouré. Notamment, là, sur ce projet, c'était le producteur et ingénieur du son, Robin Leduc, qui l'a accompagné et qui est quelqu'un voilà qui a notamment accompagné déjà Juliette Armanet, Allo Mode ou encore Julien Gasque. Donc voilà, c'est un peu un écosystème qui bosse bien ensemble finalement et un artiste à suivre selon moi. Et du coup, je te passe le relais avec
1: une femme.
0: Je suis fatiguée aujourd'hui.
1: Oh là dur, là. Dur.
0: Grosse journée.
1: Une femme, en effet, oui. Qui s'appelle Claire. Oui. Claire, mais sans E. Comme le prénom, mais sans E.
0: Ouais.
1: Et de son vrai nom, par contre, Claire Tillier, mm-hmm. qui est une chanteuse musicienne parisienne d'une trentaine d'années, donc toujours cette nouvelle génération, qui cultive activement son âme d'enfant, un peu comme tous les artistes de ce soir quand même.
0: Oui, c'est vrai.
1: Ouais. C'est aussi l'ancienne danseuse et choriste de Philippe Catherine, encore lui, qui en fait considère Claire comme son alter ego féminin. Et donc il lui écrit en 2023 un premier album sur mesure nommé La Maison Magique. Et cet album en fait inaugure au passage la naissance de son propre label qu'a fondé Philippe Catherine. Moi je savais pas qu'il s'était fondé un label.
0: Ah, je savais pas non plus. Donc Claire
1: sa première
0: est signée,
1: sur
0: le label de Philippe Catherine.
1: Exactement.
0: Et il lui a écrit cet album plus ou moins.
1: Exactement.
0: D'accord.
1: Et du coup leur duo revient en 2025, donc l'année dernière, avec l'EP Bestiaire. De nouveau sans E, qui met en scène donc des animaux qui sont généralement méprisés, disons, et aussi difficilement apprivoisables, tout comme serait la musique de Claire finalement. Et donc ces animaux deviennent des miroirs poétiques et farfelus de l'humanité. Donc petit clin d'œil, wink à La Fontaine.
0: Mais du coup, on parle de quel type d'animaux là?
1: Ben, par exemple, il y a quoi? Il y a le
0: porc épic.
1: J'ai passé le troisième son que je passe, c'est Gendarme.
0: Ah
1: mais
0: oui, d'accord.
1: Sinon, il y a la sauterelle, il y a le poulpe, il y a des animaux variés.
0: Ok.
1: Et donc, c'est sous leurs deux plumes espiègles que s'orchestre une pop multicolore et libre, influencée par le jazz, la variété française, des solos de saxo, sinon ce ne serait pas Catherine, et de la bossa nova, le tout chanté avec humour par la voix douce et fraîche
0: de Claire.
1: Donc, les trois sons que je vous passe, c'est pour commencer Danser ou Crever, qui sont plus anciens de 2020. Et c'est par ce son-là que j'ai découvert le travail de Claire, donc. Le second, ça vient de son EP de 2023, il s'appelle Tout dans la tête. Et je dirais que c'est un hymne rigolo sur l'hypocondrie et la relativité de tout ce qui nous entoure, finalement, un peu l'absurdité des choses.
0: Mmh.
1: Et le dernier, donc, c'est une de ces bestioles, donc le gendarme, j'ai choisi le gendarme, et qui, de nouveau, surfe bien sur le côté un peu absurde et étrange, en fait, des choses.

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1: Et voilà, c'était donc Claire.
2: Claire, ouais, qui eh ben nous fait une petite comptine sur cet insecte qu'est le gendarme, qu'on a tous vu dans les cours de récré quand même.
1: Oui, un peu facétieux.
2: Un peu facétieux.
1: Mais bah, très sympa, et effectivement, quand on écoute, on entend que c'est Philippe Catherine qui fait les bacs.
2: Qui fait les bacs.
1: Cœurs, quoi.
2: Et même dans comment c'est écrit, c'est vrai qu'on peut vraiment sentir la fibre Catherine.
1: On reconnaît
2: ça. Et voilà, pour vous dire, elle ressemble un peu à France Gall quand elle était jeune, cette Claire. Elle a cette même coupe de cheveux, les cheveux longs, blonds, raides, un peu comme ça. Et même dans la diction, et peut-être cette manière assez franche et joueuse de dire ses paroles, je trouve qu'il y a un petit lien qu'on peut faire. Mais avec un poil de plus d'autodérision et de provoque quand même.
1: Ah oui, c'est moins First Dog que France Gall.
2: Voilà, exactement.
1: Ok, trop bien. Allez, moi j'enchaîne avec mon dernier artiste de la soirée. J'espère que je vais bien le prononcer. Je dirais que ça se prononce Vincent Tiger, mais écrit T-A-E-G-E-R. Tiger. Tiger.
2: Tiger.
1: Et c'est pas un hasard, je pense, puisque son précédent projet s'appelait Tiger Tiger. Tiger Tigre, enfin bref. Vous avez compris. Donc c'était également l'ex-batteur de Ponyox, voilà. Et Vincent Tiger, il a sorti un album très sympa en 2024 sur lequel j'avais envie de m'arrêter là sur le temps de cette émission. Album dans lequel il a embarqué le jazz Kama Sutra Sextet. Ça vous donne déjà la
2: tonalité.
1: Ouais, la vibe. Tout ça sur une partition jazz, pop, baroque et classique. Ce compositeur, arrangeur et multi-instrumentiste, dont le nom s'allie à celui du batteur de légende et gourou de l'afrobeat Tony Allen, qui l'a côtoyé durant 10 années quand même, est aussi associé à des figures comme Oumou Sangaré, Oxmo Puccino, R, Lenny Kravitz ou encore Philippe Catherine. Décidément, ce soir, c'est notre grand gourou de la sélection.
2: De nouveau, ouais.
1: Bon, voilà pour la petite histoire. La pandémie de Covid lui a permis de prendre le temps de s'immerger dans les albums de Souchon, Chamfort, Gauthénor ou encore Christophe, les bases. Puis, il a creusé son propre sillon sur son premier album intitulé, je trouve très drôlement, OK, Crooner.
2: Ah oui.
1: Voilà. Et du coup, voilà, qu'il a enregistré principalement chez lui avec son acolyte La Plongée, coproductrice du disque, une femme donc. Voilà, dans ce disque, il y multiplie les situations et les influences entre grivoiserie, gauloiserie et poésie. Vous allez voir, c'est assez cocasse. Donc, les trois sons que j'ai sélectionnés, le premier par lequel j'ai fait la connaissance de cet artiste qui s'appelle Sax Addict. Le deuxième qui s'appelle je crois que j'ai changé d'avis en route, Phoenix je crois, et le dernier qui s'appelle Tinder Surprise. Voilà, donc on n'est pas un jeu de mots près apparemment.
2: C'est ça.
1: Je vous laisse découvrir ça.

0: Et voilà.
1: Bien zinzin.
0: Bien zinzin. Et c'était. C'était donc Vincent Tiger. Tiger. Voilà, je vais le dire comme ça. Je trouve ça assez stylé. L'ex-batteur de Ponyhawks. Et son projet qui s'appelle OK Crooner.
1: Yes.
0: Et donc, tout l'album est sur cette vibe-là. Donc, si ça vous a plu, je vous invite à lui donner de la force parce que vraiment, j'ai vu que il a, mais je crois même pas 500 auditeurs sur Spotify, alors que c'est extrêmement bien produit. Enfin, il y a vraiment des choses très rigolotes dedans. Donc, foncez.
1: De toute manière, là, la sélection qu'on vous a fait ce soir, c'est vraiment des peu d'écoute. Là, celle qui enchaîne aussi à Maury, elle a, je pense, ouais, peut-être un peu plus, mais peut-être 1500 écus, vous coûtez pas à moi. C'est, voilà, on vous trouve des pépites. En tout cas, donc, Amaury, qui est une auteure, compositrice, interprète, et qui chante et compose au piano et à la guitare. Elle a été élevée dans une famille de musiciens. Et donc, elle passe par plusieurs conservatoires de jazz et de piano avant de trouver son style, justement, dans le projet Amaury. Donc, aussi légère qu'incisive, aussi kitsch qu'urbaine, aussi fragile que forte, l'artiste joue avec les codes et donne à sa musique un côté envoûtant et insaisissable. Moi, j'adore ses instrus pop, que je trouve très original, et ses textes entre qui mêlent un peu l'onirisme, l'humour et l'engagement. Que ça, je trouve chouette, que c'est un truc qui a en plus dans les artistes de ce soir, le côté très engagé qu'elle peut avoir.
0: Ouais.
1: Donc, en 2021, elle sort son premier EP « Personne ne perd », qui prend la forme d'une lettre ouverte où chaque chanson s'adresse à la seconde personne du singulier, donc à « tu », à des destinataires... aux personnalités bien trempées. Donc une occasion pour elle de poser un regard critique sur la société actuelle. Et pour cette EP, elle s'entoure notamment par le producteur Monomyth, qui a produit Nekfeu, Bonny Banane, Jazzy Bass, SCH.
0: Très très bon prod.
1: Voilà. Et le très groovy Sintar, qu'on a déjà passé sur ses ondes, qui lui a produit...
0: très bon prod aussi, en fait.
1: Voilà, Enchanté Julia, Prince Wally, enfin allez, bien entouré de nouveau.
0: Des gens qu'on adore.
1: Et donc son second EP qui s'appelle Nuance, qui sort en 2023 et qui là encore est accompagné d'un producteur très en place, Félix Petit, qui lui a imposé sa signature sonore plutôt aux artistes québécois actuels, parmi les plus brillants. Donc on trouve Les Louanges, Hubert Lenoir, Safia Nolin. Voilà, moi qui ai vécu à Montréal, je connais bien tout ça.
0: Oui, et puis en fait du coup c'est quand même une artiste qui a des contacts, enfin des
1: précis quoi,
0: qui choisit très bien ses producteurs parce
1: Exactement.
0: Que c'est un peu la crème de la prod un peu pop groovy actuelle, quoi. Les gens qui font ça en...
1: Donc j'admire beaucoup les artistes qui se saisissent d'un sujet sérieux et complexe pour le mettre en chanson et le rendre digeste et accessible. Donc c'est ce que fait Amaury dans sa track Nuance, la première que je vais passer, qui sort donc qui est sortie sur son EP éponyme et qui revendique une forme de diversité parfois mise à rude épreuve par les violences quotidiennes et systémiques. Sur le même projet, Amaury réintroduit un peu de légèreté dans son morceau Aventure, que j'aime beaucoup aussi. Et là, elle nous invite un peu à la suivre pour une escapade mystérieuse en voiture. Et enfin, je finis sur Exaltation, qui pour le coup est un de ses premiers singles. Donc là, on retourne un peu en arrière. Voilà, qui a une ambiance un peu féline que je trouve chouette aussi et qui est sortie en 2020.
0: Allez, c'est parti, Amaury.

0: Et voilà, c'était Amaury, donc n'hésitez pas à aller écouter sa musique et à la suivre sur les réseaux sociaux pour lui donner de la force, c'est ce qu'on disait, parce qu'elle a vraiment un truc très particulier, singulier à elle, et même si vous allez checker un peu ses clips, elle a bossé aussi dans le cinéma, et donc du coup, pareil, elle maîtrise super bien son image, elle fait des clips très chouettes, colorés, et surtout avec une garde-robe aussi un peu fantasque, chouette.
1: La DA est très sympa, voilà. La DA est très sympa. Et ouais, c'est une artiste qui a vraiment du chien, quoi.
0: Voilà, comme on aime.
1: Comme on aime. Et c'est ainsi que se clôture notre émission de la règle de 3, si je me trompe pas. C'était la 41e.
0: Ouais.
1: Voilà, bah, on est ravis d'avoir pu vous sélectionner ces quelques artistes français à suivre. Merci Popo pour ta super sélection.
0: Eh bien, merci. Et à toi de m'avoir réinvité. Ah. Tu sais bien que la chanson française.
1: Oui, c'est pour ça que je t'ai
0: c'est mon petit crush.
1: Ce thème à l'oreille. Mmh. Mais on s'en refera bientôt. Et puis, on n'a qu'à se dire rendez-vous au mois prochain pour une nouvelle émission.
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0: Et en fait, si, cela vous concerne.
3: Ici ou là, vous écoutez Mucho Bizarre, Homeland of the Freaks sur les ondes de Radio Campus. Une nouvelle saison avec un nouveau générique. Et il y aura un hommage à JD Twitch qui nous a quittés il y a peu et bien trop vite. C'était un ami, c'est quelqu'un qui était important pour moi, qui a eu son influence et son importance tout au long de ces années pour Mucho Bizarre, Homeland of the Freaks. Vous y entendrez deux morceaux qui ont été remixés ou retravaillés par lui pour son label Optimo, qui était un très grand label et qui va beaucoup me manquer pour mes émissions. Et le mois prochain, je rendrai un petit peu plus hommage à cette grande personnalité qui était JD Twitch, reposant paix, Kiss. Donc dans la première demi-heure, vous entendrez Larissa Kim, Penelope Traps, la division technique avec un featuring de Dr. Timothy Leary, Cozy Fanny Tutti, AC Marius, John Kane et The Electrodes.

entame la deuxième demi-heure de la première heure de Mucho Bizarre, Homeland of the Freaks, avec les morceaux suivants: Zealand, Bally O'Brien, Elijah, Dimanche Midi, Kalahari Surfers, Jack Palminger et Victor Marek avec un featuring de Shackleton, et Project Undark avec un featuring de Few.

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0: Jamming the Bounce.
1: Jam Bounce Release, c'est le nom de ce morceau. Tout ça pour introduire cette Jam Bounce.
0: Et oui, oui. C'est une édition spéciale Bounce. Et ouais, là, on a vraiment décollé. On est parti Dark Disco à Gogo Fever Club.
1: Oui, parce que cette année, on s'est dit, un coup, on est plutôt dans le Bounce, un coup, on est plutôt dans le Dream. De toute manière, on est toujours un peu les deux, parce que c'est à la fois le concept et on est complètement comme ça. Et parce que c'est vrai que la musique électronique, on aime quand elle est deep, quand elle parle au mental et quand elle est percussive et qu'elle parle au corps.
0: Là, c'est bien péchu, là.
1: Ouh ! Ah ouais. Ça.
0: On se doutait pas qu'il y avait autant de snares et de claps dans le Dark Disco. Oui, oh yeah, Benson Dream.
1: Radio Show 103 FM, Radio des Grecs bis. Entre Nantes, Angers, le fil de la Loire.
0: Entre les étoiles, les météorites, les galaxies, les planètes qu'on ne connaît pas encore.
1: Mais bon, on essaye déjà de se connaître un peu nous-mêmes.

0: Trick, le Dark Side of the Moon, enfin le Joy,
1: Dark Side of the Disco Moon. C'est les astres qui rigolent sur le Dark Disco ce soir.
0: Quel droit d'appellation. C'est noir, mais c'est quand même un peu coloré tout ça. Hein.
1: C'est bigarré, c'est cosmique. C'est plein d'effets. C'est ce dont on a besoin dans notre vie. Plein d'effets cosmiques.
0: C'était trop super de passer ces deux heures en votre compagnie. C'était le Bounce and Dream Radio Show.
1: Bounce and Dream Brother. Hey da da deep, hey da da dark deep.
0: G-G-G-Lo-Fresh.
1: G-Lo-Fresh, Disco Man, G-Lo-Fresh. Ça y est, enfin, on fait des vocalises, là on est parti. Ça s'arrête plus.
0: Bah oui, c'est ce qu'on vous souhaite pour le week-end, de bien vous amuser, de passer une bonne nuit, un bon samedi.
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0: ce dimanche.
1: N'hésitez pas. Avec les décombres du monde industriel, on va pouvoir construire plein de vaisseaux comme avant. Vous pouvez jouer au Lego parce que on aura le droit de faire plein de choses créatives.
0: Ouais, big up à tous les kids là qui vont construire leurs fusées. Mais des bonnes fusées cette fois-ci, des fusées qui ont des fusées d'amour. Voilà, construisons des fusées et des fuseaux d'amour.
1: On va pas se refuser les fusées dans tous les fuseaux.
0: On est sur l'équateur du bonheur ce soir.
1: Sur l'équateur du bonheur.

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0: les oiseaux, on sait que ce sont des dinosaures. Ils sont directement descendants des dinosaures. Il y a des fossiles incroyables qui ont été découverts. En Chine en particulier, des fossiles vraiment entre le dinosaure et l'oiseau. Parce qu'avant, on n'avait qu'Archaeopteryx, qui faisait un peu de figure emblématique, mais très solitaire. C'était un peu le seul fossile. Mais là, en Chine, dans le désert de Gobi, il y a maintenant une pléthore de fossiles. Et d'ailleurs, les plumes, il semblerait, ça n'ont pas été inventées, on va dire, par les oiseaux, mais déjà, les dinosaures avaient des plumes. Donc, les plumes, c'est quelque chose de vraiment très ancestral. Et donc, à partir de là, il y a eu la grande extinction des dinosaures il y a 65 millions d'années. La grande question, c'est de savoir pourquoi tous les dinosaures ont disparu, mais les oiseaux ont réussi à survivre.
1: Un oiseau à la période des dinosaures?
0: Oui, en fait, quand on regarde les oiseaux maintenant, ils ont des adaptations qui sont très spécifiques. Par exemple, ils ont des becs sans dents. Ils ont une ossature qui est très très légère, allégée, parce qu'il faut voler. Et donc, dans les fossiles de dinosaures, on trouve en fait des phases intermédiaires. On trouve des oiseaux avec des becs et des dents, ou bien des oiseaux qui ne volaient pas encore. Mais en fait, on voit les prémices qui vont se mettre en place, de l'anatomie précurseur, en fait, qui va évoluer par la suite en oiseaux. Et en fait, on trouve déjà des similarités dans les ossements, dans le bassin, dans les détails morphologiques du squelette. Et on peut clairement déterminer que c'est des oiseaux, en fait.
1: Ah, donc alors, l'ancêtre de l'oiseau, il a quatre pattes.
0: Alors oui, mais ça, oui, bien sûr. Après, mais vous voyez, comme je vous dis, je ne connais pas toutes les étapes de cette évolution, mais à la base, c'est un quadrupède. Et après, vous avez une branche des dinosaures qui a évolué des caractéristiques des oiseaux. Et peu à peu, cette évolution a fait que la sélection a favorisé justement la disparition des caractéristiques, on va dire, de dinosaures terrestres pour favoriser le vol, en fait. Le vol qui a des contraintes très importantes. Et après, il y a des oiseaux qui sont arrivés sur des îles et qui ont perdu la capacité de vol et qui ont évolué des caractéristiques parallèles, on appelle ça en biologie, convergentes à des dinosaures. Vous avez par exemple à Madagascar, il y avait des oiseaux éléphants, il y avait les moas en Nouvelle-Zélande. Donc c'est toutes des espèces qui sont actuellement éteintes, mais c'était des oiseaux énormes qui avaient, comme ils ne volaient plus, ils ont redéveloppé des caractéristiques de, on pourrait dire, de dinosaures. Ouais. Mais en fait, ce qui différencie les oiseaux des dinosaures, c'est vraiment ces adaptations spécifiques pour le vol, donc un allègement du squelette, perte des dents. En fait, par exemple, la perte de dents, ça implique plein de changements au niveau du régime alimentaire, etc. Donc, on évolue des becs qui sont plutôt pour déchirer les proies, comme les rapaces, etc. Donc, d'ailleurs, chez les oiseaux, la forme, la taille du bec est vraiment un déterminant du régime alimentaire. Un flamant rose, vous voyez, il est quand même coincé. Enfin, on dit coincé, mais il est vraiment très spécifique dans son régime alimentaire. Un flamant rose ne peut pas aller se nourrir d'autre chose que des micro-organismes ou des algues qu'il filtre dans les marais. Voilà, donc ça c'est un exemple d'évolution extrême en fait. En plus la tête en bas, sous l'eau.
2: Parce que c'est l'exemple d'espèce qui est, s'il appuie sa nourriture, il risque de s'éteindre, il ne pourra pas se...
0: Mais les flamants roses, oui, alors il y a les flamants roses, c'est vraiment une espèce qui est inféodée à ces milieux aquatiques. Et il faut qu'ils aient accès à ça, c'est clair.

0: Ce mois-ci, avec Alerte Météo-Terre, on est allé au Jardin des Plantes de Toulouse. On a pris le train, nos vêtements de pluie, nos casques et nos enregistreurs. Nous avons rencontré et écouté Philippe Hebb, directeur de recherche au CNRS, Thomas Fourcault, un observateur des oiseaux, Glenn Dekelen, salarié de la LPO du Tarn. Avec une interrogation en tête, comment vont les oiseaux? Comment ils se débrouillent avec les changements climatiques? Notre premier intervenant, Alexis Chen, est chercheur au CNRS. Il nous parle de la mésange et de ses comportements, depuis une station en Ariège.
1: Donc, je suis Alexis Chen, je suis chercheur au CNRS. Je suis affecté au laboratoire de Moulis, une petite station de terrain avec une quinzaine de chercheurs au pied des Pyrénées. Le projet actuel que je mène ici à Moulis, c'est sur des mésanges, des oiseaux très communs, des mésanges charbonnières, des mésanges bleus. Et j'étudie comment est-ce qu'ils s'adaptent ou ils s'acclimatent à des différences d'altitude. Et donc l'intérêt de l'altitude, c'est que ça imite le changement climatique quelque part. On peut imaginer en haute altitude où il fait un peu plus frais, c'est le climat actuel. Et en basse altitude où il fait plus chaud, c'est le climat futur. Donc c'est une façon de un peu modéliser, disons, les effets potentiels du changement climatique. Sachant que les autres méthodes, c'est attendre 40-50 ans. Et ça, on n'a pas trop le temps avec le changement climatique. Donc, on a mis 700 nichoirs dans les forêts autour de Moulis, qu'on contrôle chaque nichoir une fois par semaine, de, disons, mi-mars jusqu'à fin juin.
2: Est-ce que tu peux nous parler un peu donc de ton sujet d'étude? C'est vraiment les changements climatiques ont-ils un impact sur les mésanges? Lesquels et comment? Quels sont les comportements qui changent?
1: Oui. Oui, oui.
2: Et peut-être quelles sont aussi les solutions qu'elles trouvent ou pas d'ailleurs
1: oui.
2: Au changement climatique.
1: Donc on a la mésange charbonnière qui a le ventre jaune avec le trait noir. C'est un peu un des classiques qu'on voit. La mésange bleue qui est bleue. Donc ça c'est aussi un classique. Et après on a trois autres espèces qui sont un peu moins communes. La mésange nonnette, la mésange noire et la mésange huppée. Je dirais à la base, le projet est aussi intéressé de comment est-ce que les animaux, les oiseaux, les organismes vont changer leur comportement pour faire face à des différences dans l'habitat. Donc là, en l'occurrence, j'ai choisi le gradient d'altitude parce que, bon, à Moulis, c'est ce qu'il y a comme gradient le plus extrême, c'est l'altitude, mais aussi je savais que c'était un bon modèle pour regarder les changements climatiques. Alors, ce qui est intéressant, c'est que déjà, premièrement, il n'y a pas de différence génétique entre nos populations. C'est-à-dire, ils ne sont pas adaptés à haute altitude versus basse altitude. C'est globalement les mêmes individus qu'on trouve en haute altitude et basse altitude. C'est juste qu'ils vont ajuster leur comportement selon là où ils se trouvent. Et ce qu'on voit, c'est qu'en haute altitude, ils vont nicher un peu plus tard par rapport à la basse altitude. Ce qui fait que quand ils vont nicher, il va faire un peu plus chaud parce que à tout moment, on a environ 7 degrés de différence de température entre basse et haute altitude. Donc, le fait de retarder la ponte un peu en haute altitude, ça les permet d'avoir une température un peu plus chaude. Mais malgré ça, donc environ presque 2 semaines de différence de retardement dans la nidification, malgré ça, il fait toujours plus froid en haute altitude que basse altitude au moment qu'ils vont pondre l'œuf. Donc, ça veut dire qu'ils ont quand même des contraintes. Peut-être qu'il ne peut pas nicher plus tard parce qu'il y aura moins de nourriture pour nourrir les jeunes. Enfin, on ne sait pas exactement. Mais il se trouve dans une situation où peut-être la température est moins idéale en haute altitude. Donc, il doit faire face à ça. Ils font deux choses. Une chose, c'est qu'ils vont pondre un œuf de plus en moyenne en haute altitude par rapport à basse altitude. Mais le fait est que il y a moins d'œufs qui vont éclore en haute altitude que basse altitude, et il y a plus de mortalité des jeunes dans le nid en haute versus basse altitude. Donc, a priori, ils vont pondre l'œuf de plus pour compenser cette perte qu'ils vont avoir, sans doute en partie liée à la température. La température peut être la nourriture qui est un peu moindre en haute altitude, il semble. Après, une fois que les oisillons se sont envolés, on n'arrive plus vraiment à les suivre. Mais ce qu'on constate, c'est que les parents de haute altitude et basse altitude, en moyenne, ils ont autant de poussins qui s'envolent. Donc, ceux de haute altitude, ils vont pondre un œuf de plus pour revenir à au même niveau que ceux de basse altitude, d'avoir le même nombre de progénitures à la fin de saison. Après, il y a d'autres ajustements. Par exemple, en haute altitude, ils vont pondre des œufs légèrement plus gros, un tout petit peu plus lourd, un petit peu plus grand. Mais par contre, les poussins, ils grandissent un peu moins vite que ceux de basse altitude. Et donc, au moment où ils sont prêts à s'envoler, de nouveau, les poussins, ils ont plus ou moins la même taille. Donc, quelque part, ça, c'est un bon signe pour les mésanges, au moins par rapport à cette différence de température. Après, on voit avec des collègues qui travaillent en milieu urbain, c'est pas tout à fait la même chose. Il a tendance à faire plus chaud dans les villes. Donc, ils ont tendance à nicher plus tôt, pondre plus d'œufs. Mais par contre, il y a tellement peu d'insectes en ville. Il n'y a pas beaucoup d'arbres. Et avec la pollution, il y a moins d'insectes aussi. Et donc, une fois qu'ils ont des poussins, boum, ça chute et ils ont beaucoup, beaucoup de mortalité. Dans nos forêts, leur comportement d'ajustement semble être plutôt une bonne chose par rapport pour pouvoir faire face à cette différence de température. Mais cette réponse à la température, elle n'est pas forcément idéale dans tout contexte. Dans des contextes vraiment nouveaux comme la ville, ça semble être pas très bien adapté pour avoir vraiment une bonne survie et une bonne production locale de oiseaux.

0: Plus globalement, moi je suis naturaliste. Les oiseaux font partie de mes domaines de prédilection, mais au même titre que les mammifères, que les insectes, les champignons. Enfin, pour moi, c'est compliqué en fait de ne pas toucher un peu à tout en fait, de pas appréhender le système un peu global qui nous entoure au niveau de la nature et au niveau de l'environnement plus généralement aussi quoi. Du coup, pendant toute ma prime jeunesse et mon adolescence, en fait, tout seul, j'avais un bouquin, je regardais, j'essayais d'identifier les oiseaux. Tout seul, quand je les croisais dans la nature, avec une petite paire de jumelles au début. Et puis jusqu'à ma rencontre en fait avec une personne qui est devenue un ami très proche, qui est lui un ornithologue confirmé, qui m'a vraiment sensibilisé plus profondément aux oiseaux. Et puis assez rapidement en fait, j'ai investi dans une longue vue. Et puis j'ai commencé de faire beaucoup plus de terrain qui était directement lié aux oiseaux que aux oiseaux. J'ai commencé de faire aussi un peu des kilomètres pour aller voir des espèces. Un petit peu original que je voyais pas dans le milieu où j'habitais. Et puis cette petite histoire aussi donc avec ce fameux ami en fait qui m'a aussi beaucoup touché. Et en fait, on a fait pas loin de 200 km pour aller voir un hiver un petit oiseau migrateur qui s'appelle le Pouillot Véloce de Sibérie. Et donc c'est un tout petit oiseau, ça fait 10 cm peut-être. Et on l'a trouvé parce que c'est pas facile non plus à trouver. Alors à cette époque, parce que ça a 25-30 ans, il n'y avait pas trop d'internet. Et en fait, il y avait un répondeur téléphonique où les observateurs laissaient des messages pour signaler leurs observations. Et donc on était à l'écoute de ce répondeur. Et donc ce petit pouillot avait été trouvé un jour et nous on y allait le lendemain. Et en fait on était, je sais plus, on était 3 ou 4 ornithologues et on marchait à 10 mètres l'un de l'autre, et puis on avançait en fait tout doucement pour essayer de le voir volter, tac, et on le découvre à un moment, il s'envole, ah tac, il est là, ah, on bouge plus, on attend, puis on le voit s'envoler un petit coup, puis replonger dans les buissons, et puis voilà, et ça dure, ça dure 2 heures peut-être, la recherche, la trouvaille, et puis on a réussi à l'observer comme ça, peut-être 2 minutes et demie sur les 2-3 heures qu'on a passé là-bas, ce petit truc-là. Il venait de Sibérie, quoi. Il avait fait, 4000 ou 5000 kilomètres pour venir passer l'hiver au chaud dans le Jura. Et ça m'a bouleversé, en fait, de cette rencontre avec cet oiseau qui avait fait tant de kilomètres, qui avait dû croiser plein de chats, plein de rapaces, qui avait risqué sa vie pour venir passer un petit moment un peu plus au chaud. À 200 km de chez moi. Voilà, c'est un des gros événements de ma vie d'ornithologue qui m'habite beaucoup encore. Et en fait, vu que ça m'a touché moi, mon petit être intérieur, quoi, je me suis dit que les êtres vivants. Alors, on parle des oiseaux, mais finalement, c'est plus général. En fait, c'est l'environnement dans lequel on évolue qui m'a un peu apparu comme ça. Et voilà, j'appartiens au même monde que ce petit oiseau, quoi. Et du coup, je pense que je suis devenu beaucoup plus. Alors, j'étais déjà attentif à mes faits et gestes dans ma vie quotidienne, quoi. Mais je crois que je le suis devenu encore plus. Et donc, dans l'idée de la préservation des espèces et des milieux, et puis de notre planète, quoi, en fait. Ouais, je suis devenu plus attentionné aussi.
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0: Alors, on se trouve ici au Jardin des Plantes, où on étudie des mésanges en particulier, les mésanges charbonnières et quelques mésanges bleus. Donc moi, je fais ce qu'on appelle l'écologie comportementale, c'est-à-dire on étudie comment l'environnement va façonner le comportement des individus. Alors, pourquoi est-ce qu'on étudie les mésanges? C'est parce qu'en fait, elles sont présentes dans tous les habitats, et dans les forêts, et dans les villes. Donc ça nous permet de comparer vraiment des oiseaux, des populations différentes, voir comment elles se débrouillent lors de la reproduction et leur survie. Vous voyez, là, il y en a une juste. Elles sont habituées aux gens. Voilà, celle-là, on ne l'a pas baguée. Alors ça, c'est, je pense, c'est une jeune de l'année. Vous voyez, elles sont vraiment habituées aux gens. Donc, parce que les gens leur donnent à manger souvent. Et là, regarde, s'il y a une cacahuète dans la main, elle serait presque prête à venir. Voilà. Voilà. Donc, vous voyez, là, c'est un autre. Et donc, ils sont vraiment habitués au contact aux gens.
1: Elle s'est posée sur sa main.
0: Ouais. Ça montre vraiment qu'elles sont habituées aux gens qui viennent les nourrir avec des cacahuètes. En fait, ben, si un moineau trouve des chips ou des frites par terre ou du pain, d'ailleurs, souvent, vous voyez dans les parcs, on dit « ne donnez pas du pain aux canards » dans les parcs où vous avez des canards, parce que les canards vont se gaver de pain et c'est pas bon pour eux. Ils devraient plutôt manger des graines ou des herbes, etc. Donc les animaux, ils ont ces mêmes, ils ont aucune raison de se restreindre. Il n'y a aucune raison, puisque ces mécanismes sont les mêmes. Ils ont, enfin pas les mêmes, mais je veux dire, les processus qui, s'ils trouvent de la nourriture facile, ils vont se concentrer. Et moi, j'avais des ruches avec mon père en Amérique du Sud et on produisait du miel dans une plantation de café. C'était un super miel avec fleurs de café. Et un jour, on a extrait du miel une année après. Et en fait, c'était de la mélasse. C'était devenu de la mélasse. C'était plus de. On ne comprenait pas. Et en fait, on s'est rendu compte qu'il y avait un moulin à canne à sucre à distance d'un kilomètre. Et en fait, les abeilles, elles allaient chercher le sucre dans le moulin. Elles ne se prenaient pas la tête. Donc elles trouvaient le sucre de canne et on faisait de la mélasse. Vous voyez, donc ça c'est un exemple. Les animaux vont, s'ils trouvent une solution de facilité économe, ils vont y aller. C'est peut-être pas bon pour leur santé. Après, je ne sais pas, on n'a pas regardé l'effet de la mélasse sur la croissance des abeilles, mais voilà, ça montre qu'ils vont trouver et vont chercher une solution qui leur facilite, il n'y a aucune raison. C'est-à-dire que l'animal, il essaye de maximiser, on est un peu loin, près des cloches. Hein. On va s'éloigner un peu, on peut s'éloigner un peu. On n'a même pas fait le tour hein, quand même.

oiseaux. À partir du moment où je suis dehors, en fait, j'observe les mouvements. Par exemple, là, je suis sous mon Velux et je sais que s'il y a un oiseau qui va passer dans mon coin d'œil, en fait, je vais directement lever la tête pour essayer de voir ce que c'est. Je suis attentif. Enfin, j'ai toujours un œil qui est là et en fait, qui guette un mouvement. Et... Voilà, bon, bah, c'est des pigeons. Bon, bah, c'est encore des pigeons, mais c'est pas grave, quoi. Les pigeons ramiers, c'est quand même super joli, quoi. Après, annuellement, je suis les retours des migrateurs au printemps, notamment des hirondelles. Et bah, chaque année, de plus en plus, je suis choqué par le faible nombre d'oiseaux qu'il y a en début de saison. Alors, certaines années, les reproductions se passent bien, comme cette année, et bah, il y a bon nombre d'oiseaux qui repartent. C'est pareil, je sais pas trop d'où ça vient. Après, je suis assez attaché au monde paysan et je vois ce qui se passe, les petites fermes qui disparaissent au profit de grosses fermes avec des structures métalliques où les hirondelles peuvent plus nicher. Enfin voilà, il y a une disparition assez globale quoi de l'habitat de l'hirondelle. Et puis puis c'est pareil, c'est lié aussi aux insectes et ben voilà, oui, ben il y a 25 ans quand on partait la nuit en voiture en été, ben les pare-brises étaient recouverts d'insectes et puis maintenant ben c'est plus le cas quoi. Ouais, c'est quand même un peu inquiétant. Et donc on a des oiseaux bah, qui viennent soit du nord, qui sont des petites haltes migratoires, donc on a de la chance de pouvoir les observer. Puis des fois on a des Américains aussi qui sont pris par une tempête parce qu'ils sont au milieu de la mer, enfin de l'Atlantique. Puis ils se font prendre par une tempête et puis ils se font ramener jusqu'en Bourgogne et puis ils s'arrêtent chez nous. Les moineaux, pareil. Alors c'est pas un migrateur pour le coup, mais les souvenirs de bandes de moineaux énormes quoi. Bon bah voilà, il y en a de moins en moins aussi. Sur les oiseaux un peu communs, on pourrait dire, c'est vrai qu'il y a quand même, je trouve, une baisse des effectifs. Je fais pas de comptage. Enfin voilà, je le vois quoi, je le remarque.

L'impact du réchauffement climatique, c'est que il y a des modifications en termes de milieu, d'habitat. Du coup, les oiseaux qui ont besoin de certains habitats vont devoir... Alors, l'avantage des oiseaux, c'est qu'ils se déplacent assez facilement, ils sont assez mobiles. Ils vont se déplacer pour retrouver les bonnes conditions pour pouvoir s'établir. Et du coup, le réchauffement climatique va modifier la répartition des populations d'oiseaux. C'est surtout ça qu'on va observer. Par exemple, on a des oiseaux qui étaient auparavant uniquement présents dans le sud de l'Europe, notamment en Espagne, et qui maintenant sont présents en France. Je pense à l'élanion blanc, je pense au héron garde-bœuf, qui étaient des espèces vraiment du sud-sud, qui n'étaient pas présentes en France, et maintenant qu'on trouve de plus en plus. Le guépier d'Europe aussi, c'est un oiseau qui était vraiment du sud, sur le poteau méditerranéen français, qui a tendance et qu'on trouve maintenant beaucoup plus au nord de la France. Et bon, le problème, c'est qu'au niveau mondial, toutes les populations d'oiseaux qui ont vraiment besoin de zones très, très froides, notamment celles des zones septentrionales, donc du nord de l'Europe, elles ne peuvent pas monter plus, donc elles vont avoir un problème. Pareil pour les espèces qui vivent chez nous en altitude, donc sur les reliefs, notamment dans les Pyrénées. C'est des espèces qui ont besoin de froid en hiver, notamment d'un couvert neigeux, ou bien de zones très très ouvertes qu'on va trouver en altitude. Et c'est des espèces avec les réchauffements qui vont petit à petit monter de plus en plus haut. Sauf qu'à un moment, elles ne pourront plus monter. Hein. Quand il n'y a plus de neige, il n'y a plus de neige. Du coup, ça, c'est des espèces qui, malheureusement, sont destinées peut-être à s'éteindre sur ces espaces-là. Ouais. Après, le réchauffement climatique, il a plein d'autres impacts, hein. Notamment sur la migration. On parlait tout à l'heure des cigognes blanches. C'était des oiseaux auparavant qui migraient systématiquement en Afrique. Et depuis quelques années, on se rend compte qu'elles deviennent se sédentarisent, c'est-à-dire qu'elles passent l'hiver chez nous. Parce que le voyage est tellement risqué pour elles que c'est beaucoup plus, pour leur survie, c'est beaucoup plus intéressant de passer l'hiver en France. Et on le trouve aussi chez d'autres espèces, notamment la huppe faciée, donc un oiseau qu'on trouve assez communément chez nous, qui de plus en plus passe l'hiver chez nous, notamment les individus qui sont sur le poteau méditerranéen. Voilà. Ça peut poser des problèmes parce que c'est des oiseaux qui ne sont pas forcément habitués à nos hivers. Ils restent parce que les hivers sont de plus en plus doux. Mais si jamais un hiver on a des conditions extrêmement rigoureuses, et ben ces oiseaux-là vont certainement mourir. C'est le cas des hérons garde-bœufs dont on a parlé tout à l'heure, qui y a des grosses mortalités quand il fait très froid dans le Tarn, parce que c'est pas des espèces qui sont normalement habituées, qui ont évolué pour subir des froids extrêmes comme on peut les avoir parfois. Voilà. Après la migration, ces changements de migration, ils ont d'autres impacts. Par exemple, je prends le cas du gobe-mouche noir, ou gobe-mouche à collier plutôt, sur lequel il y a eu des études. Il y a un problème de ce qu'on appelle de désynchronisation, c'est-à-dire que ces oiseaux vont revenir d'Afrique à peu près toujours à la même date. Sauf que donc ils ont choisi cette date-là, c'est l'évolution qui a fait qu'ils reviennent à cette date-là parce que elle correspond à l'émergence des insectes dont ils se nourrissent principalement. Sauf que avec le réchauffement climatique, l'émergence peut avoir lieu une semaine, deux semaines, trois semaines plus tôt. Du coup, ils arrivent en décalage avec cette émergence qui est censée les aider à nourrir leurs petits. Oui, donc du coup, ils ont moins de réserves que s'ils étaient, que s'il n'y avait pas eu de réchauffement climatique. De la même manière, il y a des espèces qui, comme il fait le plus chaud, vont remonter en France un peu plus tôt que prévu. Et là, c'est un peu le même problème, c'est-à-dire qu'ils vont arriver un peu trop tôt avant que les insectes soient émergés, soient à leur pic d'émergence. Vous voyez ? Donc, des espèces d'adaptation qui sont encore un peu faibles et qui posent des problèmes. Au niveau de l'eau aussi, le réchauffement climatique

qui peut provoquer l'augmentation du niveau de la mer, et ça, on le voit déjà notamment sur la côte atlantique, où on a désormais de plus en plus les zones de marais et les estuaires où s'arrêtent les limicoles et beaucoup d'espèces en cours de migration. Ça, c'est vraiment des zones de repos, d'alimentation. Et ces zones-là sont de plus en plus immergées par l'eau. Et du coup, voilà, c'est autant d'étapes d'alimentation que les oiseaux n'ont plus. Et qui pose, voilà, ça pose également un problème. Alors, le réchauffement climatique, c'est un mécanisme qui est très complexe. On est loin d'avoir, d'en connaître, d'en comprendre toutes les conséquences pour les oiseaux. Mais ça en est certainement une, ouais. Après, il y a des impacts plus directs, parce qu'il ne faut pas confondre le réchauffement climatique avec la météo. Et on observe de plus en plus des épisodes extrêmes de météo, notamment des canicules, des pluies, des tempêtes, etc. Et là, il y a vraiment un impact beaucoup plus direct. Je pense notamment aux hirondelles encore. Les hirondelles construisent leur nid avec des matériaux, essentiellement c'est de la boue mélangée à de la salive. Et ce matériau-là, s'ils l'ont pas au moment de la construction du nid, donc on va dire en avril-mai, notamment à cause des chaleurs, hein, s'il y a une sécheresse, la boue n'est plus disponible, là elles n'auront plus les bons matériaux pour construire les nids. Et on a observé que pendant les années de forte chaleur comme ça, de sécheresse, elles vont du coup utiliser des matériaux de substitution, notamment du sable de rivière. Sauf que ce sable-là est beaucoup plus friable, et du coup on a constaté beaucoup de casses de nids, hein, les nids qui s'écroulent d'eux-mêmes à cause de ce phénomène-là. De la même manière, les gros épisodes de grêle comme on a pu avoir cette année, de fortes pluies, lorsqu'ils ont lieu pendant la période de nidification, ça fait des ravages énormes parce que les nids sont pour la plupart très fragiles. Quand les petits viennent de naître, ils sont souvent sans plumes, et il suffit que les parents aient peur. Les parents qui couvent aient peur, quittent le nid. Et alors là, avec le refroidissement, le refroidissement, c'est sûr que la couvée est fichue. Donc il y a vraiment beaucoup, beaucoup de mortalité, malheureusement, à cause de ça. Et pour en venir à la canicule et aux fortes chaleurs, je pense aux oiseaux qui nichent sous les toits. Alors je pense à la chevêche d'Athéna, je pense aux hirondelles encore et aux martinets qui cuisent littéralement sous les toits. Et donc on a également beaucoup, beaucoup de mortalité tous les ans à cause de la sécheresse sur ces espèces-là, qui, alors, elles cuisent pas sous les toits, mais les jeunes ont tendance à sauter dans le vide avant de savoir voler pour échapper à la chaleur. Voilà. On pourrait parler aussi des incendies, bien sûr, hein, dans les PO, là, ou même dans l'Aude, il y a eu des incendies énormes ces derniers temps. Le constat, il est relativement simple, hein. Tout ce qui était dans ces espaces-là est mort et mettra sans doute beaucoup de temps à revenir. Alors, je parle des oiseaux. Alors, les oiseaux, c'est peut-être les plus chanceux parce qu'ils peuvent voler. Mais bon, les naturalistes, nous, on raisonne en termes de biodiversité. Donc, les oiseaux se nourrissent d'insectes ou de micro-mammifères ou de reptiles, etc. Donc, à partir du moment où tout est mort, les oiseaux, même s'ils ont des ailes, peuvent revenir. Ils mettront un petit peu de temps avant que les écosystèmes se rétablissent et qu'ils puissent à nouveau retrouver leur place. Après, il y a des choses où on ne sait pas trop mesurer si c'est grave ou pas, mais par exemple, les oiseaux qui nichent dans le nord de l'Europe, notamment les anatidés, donc les canards, viennent chez nous en hiver, donc ils hivernent chez nous, ils passent l'hiver chez nous, pour éviter les grands froids du nord. Comme avec le réchauffement climatique, les hivers sont de moins en moins rigoureux dans le nord, ils viennent de moins en moins chez nous, donc en hiver, on a de moins en moins de canards qui viennent sur nos zones humides. Voilà, c'est un constat, alors je sais pas trop comment l'interpréter. En tout cas, les populations d'oiseaux, il faut voir ça comme une grande respiration avec les migrations, les mouvements post-nuptiaux. Ils passent leur temps, enfin l'essentiel des oiseaux passe leur temps à bouger sur notre planète. Et c'est surtout ça que le réchauffement climatique modifie. Et parfois, ça entraîne vraiment un déclin fort des populations.

0: Donc globalement, je pense pour moi, les mésanges dans nos milieux, ça pose, enfin dans les milieux que j'étudie, c'est moins un problème. Par contre, pour des gens qui sont plutôt en ville, là on voit, ils commencent à pouvoir identifier les moments critiques où il y a beaucoup de mortalité. Alors c'est surtout au moment du nourrissage des poussins où il n'y a pas assez de nourriture. Donc là, si les gens ils mettaient de la nourriture, alors surtout quelque chose qui est carnivore, des insectes, des vers de farine ou des choses qui pourraient nourrir leurs petits, ça permettrait plus de survie de poussins au printemps. Les gens, ils ont tendance à mettre de la nourriture l'hiver. Donc c'est bien, les oiseaux, ils survivent mieux l'hiver, mais peut-être il faudrait nourrir un peu plus le printemps. Donc ça, c'est une action. Alors, on ne sait pas l'effet, hein, on n'a jamais testé, mais ça pourrait être quelque chose à considérer et peut-être tester scientifiquement pour voir est-ce que ça, c'est une action qu'on pourrait prendre. Pareil pour cette idée de créer des nichoirs qui sont plus isolants. Ça pourrait être vraiment intéressant, surtout en ville, où on a tendance à avoir des températures de plusieurs degrés plus chaud par rapport à l'environnement plus rural juste à l'extérieur des villes. C'est ce qu'on appelle le « heat island effect », c'est l'îlot de chaleur autour de chaque ville. Et donc ça, ça pourrait être vraiment une action concrète à prendre pour des oiseaux qu'on appelle cavernicoles, qui nichent dans des nichoirs ou dans des cavernes.
1: J'avais envie de transmettre comment apprendre en fait aux autres à découvrir la nature, à découvrir comment avoir conscience finalement qu'on en fait partie et comment vivre avec. Donc ça, c'était super. J'ai passé un très bon moment de ma vie. J'ai fait ça pendant 15 ans, quoi. Et puis, en fait, il y a un moment, bah, j'ai senti que je commençais d'être dépassé par les humains. En fait, les autres n'ont pas cette conscience-là. Et en fait, j'ai arrêté parce que j'avais plus la patience d'être avec eux. Enfin, pour moi, c'est aller combattre, en fait, presque ça, quoi. Maintenant, c'est devenu un combat, quoi. Enfin, ça m'arrive de discuter avec des gens, mais dès que je sens que la personne en face, elle va rentrer en conflit parce que, ouais, bon, bah, les oiseaux, c'est bon, quoi. Il y en a bien assez, de toute façon, ils chient sur les bagnoles, ils ont abîmé ma voiture, gnagnagna. Bah, moi, ça me fatigue. C'est compliqué, quoi. J'ai passé 15 ans à transmettre des choses, quoi. Je suis content de l'avoir fait. J'aimerais bien avoir la force de le refaire, j'avoue. Moi, c'est quelque chose que je fais avec mes voisins. J'ai un voisin, voilà, qui traitait dans son jardin à fond, tout ça. Ça, il a arrêté de traiter, quoi. Yes, j'ai gagné, quoi. Bon, il met encore du répulsif à serpents, mais il met du répulsif à serpents. Il met pas du poison pour les serpents. Ça, c'est déjà pas mal aussi. Enfin, pour moi, ouais, c'est un travail quotidien, en fait. Avec mes voisins, voilà, moi, je suis toujours fourré dans mon jardin. Et ils passent, ils promènent leurs chiens. Puis voilà, ben, on cause deux minutes, et puis on voit une bestiole, et puis. C'est tout de suite un cri, moi je vais voir la bestiole, ah bah tiens c'est une punaise, voilà, regarde c'est quand même joli, une punaise à arlequin, c'est noir et rouge, c'est quand même super sympa, et en fait bah ça va vachement mieux quoi, ça je suis super fier, les scutigères, vous voyez mille pattes gris là, qui vont super vite là, c'est un grand mille pattes, qui est gris marron, qui a des grandes pattes, puis qui va très très vite, c'est plutôt positif, ça mange les autres bestioles dans les maisons quoi. Et ma voisine, là, elle supportait pas ça. Donc, elle envoyait un sur son mur. C'était un coup de claquette direct. Et là, elle a entendu que c'était utile pour la maison. Et du coup, elle ne les tue plus. Même dans sa chambre. Puis les oiseaux, voilà, j'installe des nichoirs. Puis ça marche. Et mes voisins, ils voient les petites mésanges bleues tous les ans qui reviennent dans le nichoir et tout. Et ça fonctionne, quoi. Quand on a un peu de connaissances, je pense que c'est une des clés, quoi, de les transmettre. Et puis, connaissance sur les comportements des animaux aussi. Et je pense que ça aide à vivre avec et à conscientiser notre appartenance à la planète, quoi. Moi, je pense que le partage entre humains, ça aide aussi énormément à évoluer. Alors, par rapport au jardin, si on a la chance d'avoir un arbre, bah, c'est d'installer un nichoir. Donc, on installe un nichoir à peu près au mois de février, et puis on l'enlève au mois de septembre pour le nettoyer. Et puis pour éviter qu'il y ait d'autres espèces, notamment des quatre pattes qui montent dedans passer l'hiver. Donc ça marche bien. La mangeoire en hiver fonctionne bien. Alors par contre, j'insiste sur en hiver, quand il gèle, quand la nourriture devient difficile à trouver pour les oiseaux. Parce que sinon, les oiseaux s'habituent et c'est pas bon pour eux. Et puis, on arrête bien entendu la mangeoire au premier beau jour, quoi. Alors c'est toujours un peu difficile, hein, parce que quand il y a beaucoup d'oiseaux qui viennent, ça fait une super vie à regarder. Et... Mais il faut penser aux oiseaux, quoi. C'est pas pour nous, quoi. La mangeoire, quoi. C'est pour eux, quoi. Et puis simplement se taper dans un buisson en restant discret, debout, assis, mais pas bouger, faire des petits. En fait, simplement ça peut suffire à attirer des petits oiseaux et qui vont venir volter à des fois moins d'un mètre autour de nous, quoi, sans avoir peur de nous, quoi. Alors les oiseaux craignent beaucoup le visage et puis les mains, donc c'est une petite écharpe, petit bonnet, c'est pas mal, fonctionne bien. Et puis les mains, genre dans les poches ou si on a des jumelles, sur les jumelles, et puis on essaie de pas montrer vraiment les mains, quoi. Enfin, pas faire la silhouette classique là de la tête ronde avec les yeux, la bouche, quoi, et puis les mains à côté comme ça, quoi. Et puis jamais montrer un oiseau du doigt. C'est très très très impoli. Ils prennent surtout ça pour un fusil. Et ouais, voilà, ouais.
2: Alors pour la petite histoire, c'était fin août. Au-dessus, il y a eu une énorme tempête sur le Tarn, et notamment au niveau de Gaillac. Et les cigognes remontent assez tôt. Partent assez tôt, pardon. Donc elles migrent plutôt vers le mois d'août. Donc il y a des passages dès le mois d'août. Et donc après cette tempête-là, on a eu des appels de personnes qui avaient retrouvé des cigognes blessées. On en a récupéré trois. Vous voyez, une tempête peut blesser trois cigognes. Alors une patte cassée, une aile cassée et une était carrément morte. Et ça, c'est que trois individus qui ont été retrouvés, mais je suis certain qu'il y en a eu beaucoup plus qui ont été touchés, qui n'ont pas été retrouvés. Et en fait, les oiseaux, du fait de la tempête, se sont posés comme elles ont pu. Alors il y en a une qui s'est fait électrifier, c'est la troisième, c'est ça. Et d'autres qui se sont, ça a été un peu dramatique pour elles. Nous, on a un centre de soins, mais il n'était pas ouvert à ce moment-là, on ne pouvait pas les prendre, et du coup, ils ont été envoyés à l'école vétérinaire de Toulouse. C'était une patte cassée, donc il lui a fait ce qu'il fallait, il a même mis une broche dans la patte. Les cigognes ont des grandes pattes, donc il a réussi à la soigner comme ça, enfin en tout cas faire les premiers soins. Ouais. Elles ont suivi un sacré parcours, et je pense qu'elles ont été sauvées. Mais près de Castres, dans le Cidobre, on a un centre de sauvegarde, un centre de soins, donc les arabes qu'on nous amène du Tarn. Beaucoup, beaucoup de collisions voitures, des électrocutions aussi. Voilà, des empoisonnements. Enfin, il y a un peu, malheureusement, tout type de cas. Et voilà, je crois que l'année dernière, on en a soigné un petit peu moins de 300. Les oiseaux.

0: Ça te fait quoi, toi, personnellement, comme émotion de constater tout ça tous les jours?
1: J'ai toujours un sentiment un peu d'impuissance. En plus, le déclin des populations d'oiseaux, il est multifactoriel. Malheureusement, le réchauffement climatique, ce n'est qu'une des raisons pour lesquelles il y a de moins en moins d'oiseaux. On parlait tout à l'heure des pesticides, c'en est une autre. La dégradation de leurs habitats, c'en est une autre. On ne peut pas nier non plus l'impact de la chasse sur certaines espèces. Parfois, je me demande... moi, mon métier, il a du sens, mais on passe notre temps à travailler sur ces sujets-là et on voit que ça prend énormément de temps avant que les choses bougent, si elles bougent, et malheureusement, souvent, elles ne bougent pas dans le bon sens. Donc c'est pas hyper motivant, hein. Enfin hyper réjouissant plutôt. Nous, on reste motivés, mais c'est pas très réjouissant au quotidien.
0: Et est-ce qu'on pourrait faire des choses à petite échelle, enfin je veux dire chacun dans son jardin, ou des choses à plusieurs? Est-ce qu'il y aurait des solutions?
1: Oui, alors en termes de réchauffement climatique, on a tous notre responsabilité en termes de consommation. Voilà, après, il y a les déchets, il y a le voyage, bien sûr, la consommation d'électricité, les transports. Et après, à titre plus local, pour les oiseaux... à la restauration de leurs habitats, planter des haies, arrêter de tondre la pelouse, mettre des nichoirs s'il faut, si l'hiver est très rigoureux, donner quelques graines aux oiseaux de votre jardin, restaurer la trame bocagère, restaurer les trames vertes et bleues dans les communes, les agglos, arrêter bien sûr de traiter, foutez la paix à votre jardin, laissez-le s'exprimer, et je pense que c'est la meilleure chose qu'on puisse faire. Et puis peut-être arrêter de manger de la viande aussi, je pense. Bon, ou bien, je pense à nos amis agriculteurs et éleveurs. On peut arrêter de manger de la viande ou sinon être raisonnable. Voilà. Et le plus possible, aider à l'agriculture biologique.

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1: En fait, l'être humain est en train d'entrer dans une zone dans laquelle, d'abord, il n'a jamais évolué et qu'on ne connaît pas. Par exemple, l'être humain n'a jamais vécu avec les taux de CO2 qu'on a dans l'atmosphère actuellement. On est en train de recréer l'atmosphère qu'il y avait durant les dinosaures. Vous voyez, à l'époque des dinosaures, il y avait tout le charbon, c'était en fait des forêts. Et les dinosaures vivaient avec des taux de carbone bien plus élevés. Donc nous, l'être humain n'a jamais vécu avec les taux qu'on a actuellement. On a de la chance que le CO2 ne soit pas toxique. On risque d'atteindre des points de bascule et on ne sait pas sur quoi ça va aboutir. Enfin, on ne sait pas. On n'a jamais vécu ça, en fait. Donc on ne sait pas ce qui va se passer. Alors le problème, et ça les politiciens sont les premiers à sauter les deux pieds joints dedans, c'est qu'il y a plein d'incertitudes sur ces modèles. Alors les politiciens utilisent cette incertitude pour ne rien faire en fait. Ils disent c'est semer le doute, hein, c'est créer le doute en disant on n'est pas sûr, on ne va pas prendre des décisions sur quelque chose qu'on n'est pas sûr. Déjà je pense qu'il y a actuellement une attaque contre tout ce qui est la science et les connaissances. On le voit aux États-Unis, c'est absolument hallucinant ce qui se passe là-bas. Donc déjà, protéger la science, protéger les connaissances, protéger la littérature, l'art, voilà, que l'Europe reste un modèle. En attendant, peut-être qu'aux États-Unis, ils reviennent à une situation plus saine, on va dire. Parce qu'actuellement, c'est complètement abject, en fait, ce qui se passe, complètement destructeur. Trump a réduit les financements de tout ce qui est science. Il y a un observatoire sur une montagne à Hawaï qui mesure les taux de CO2 dans l'atmosphère. Alors pourquoi Hawaï? Parce que c'est loin de toute industrie, toute perturbation. Et depuis des décennies, cet observatoire est un peu la mesure phare du taux de CO2 dans l'atmosphère et Trump est en train de la fermer. L'idée, c'est que les gens n'aient aucune information scientifique, les laisser dans l'ignorance. C'est un peu la stratégie du fascisme, de laisser les gens dans l'ignorance la plus totale pour les manipuler, en fait. Et au niveau scientifique, c'est scandaleux. Je dirais, une des solutions, c'est déjà que les gouvernements, que les Américains se reprennent et changent de système. Mais je pense que ce déni collectif, il vient du fait qu'on est face à une situation complètement nouvelle, inédite, et qui est très intellectuelle. C'est-à-dire que quand on réfléchit à ces risques de basculement des systèmes terrestres, c'est quand même basé sur énormément de données collectées, de modèles. Ce sont des données qui sont analysées. C'est ça que critique justement, que démolit Trump. C'est tout ce système hyper sophistiqué qui a été mis en place, qui étudie les courants marins, qui étudie les températures, qui étudie la perte de biodiversité, etc., pour arriver à ces conclusions, mais qui sont pas noir sur blanc. C'est toujours avec des probabilités qui dépendent de ces modèles. Donc c'est quand même hyper sophistiqué par rapport à nos mécanismes d'autodéfense ou d'entretien personnel. Et c'est ça la complexité, en fait. Parce qu'un politicien vous donne un message noir sur blanc, ultra simpliste, et le scientifique, il viendra vous dire « Oui, on a fait ces modèles-là, si je varie tel paramètre, on a telle prédiction, si je varie tel autre paramètre, il dira « C'est une autre prédiction ». Et le politique va dire « Mais en fait, ils ne savent pas de quoi ils parlent ». Vous voyez, ils utilisent ça comme une faiblesse, en fait. Et même en France, quand on voit des politiciens qui essayent, à un moment donné, ils butent contre des intérêts économiques à court terme et ils doivent rebrousser chemin. Et c'est triste parce que souvent, les décisions en écologie, biodiversité, tout ça, c'est les premières qui sont les premières à être éliminées, en fait. Et deuxièmement, c'est au niveau individuel, c'est plus compliqué parce que l'être humain a été sélectionné pour favoriser son bien-être immédiat. Et donc même moi, en fait, on doit tous faire face à nos contradictions. Et les gens qui vivent, qui sont complètement 100% en accord avec leurs idées, c'est des gens qui sont pas faciles à vivre en société parce qu'ils sont confrontés, en fait, à d'autres personnes qui ne sont pas d'accord de faire ces sacrifices. Donc, ce n'est pas évident. Alors, en fait, dans ces mécanismes, justement, qui est évolutif, intéressant, c'est que, par exemple, il y a chercher le bien-être immédiat, mais il y a aussi le fait que les gens sont constamment insatisfaits. À l'âge de la pierre ou l'homme préhistorique, quand il vivait au jour le jour de la chasse, de la cueillette, etc., c'est un mécanisme qu'on peut comprendre. C'est-à-dire qu'ils n'avaient pas de stock, pas de réserve. Un jour, ils mangeaient, ils étaient déjà en pensée, mais qu'est-ce qu'on fait demain? Il faut de retourner chasser, la viande s'avarie, ils n'avaient pas de frigo, tout ça. Donc, ils vivaient au jour le jour et toujours chercher plus. Parce qu'on se dit, mais ces milliardaires qui vivent, comment ça se fait qu'ils ne se disent pas, oh, là, on arrête, et puis... c'est bon, j'ai 100 milliards de dollars, c'est bon, je peux m'arrêter, maintenant je contribue. Donc ces mécanismes-là sont très profonds, il y a cette insatisfaction. Vous voyez, même, vous vous dites, mais comment ça se fait qu'un milliardaire est insatisfait? Mais ils sont insatisfaits, ils ne sont pas heureux, parce qu'ils ont accumulé, mais ça ne suffit pas, c'est toujours plus. Alors, les gens, ils disent que c'est le capitalisme, moi je ne suis pas sûr, je pense que c'est un mécanisme vraiment profond de l'être humain, de toujours rechercher plus. Et que vous instaurez un autre système économique, je pense que mécanisme.